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Yeah. 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

0: femme chante.
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0: Nous voici donc partis sur le chemin des mots, jonchés de quelques chansons bien sûr. Honneur à trois artistes en trois chansons, parce que trois actualités. Alors tout de suite, trois premiers titres au paysage plutôt social. Et comme pour tous les samedis ou mercredis qui suivront, bienvenue dans Sam Chante et ses 52 minutes de chansons francophones. Piochées parmi des centaines, 16 chansons, Sam Chante à travers les années, les genres, mercredi à 20h ou samedi à 10h. 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

0: Bonjour à tous, bienvenue, il est 10h, vous êtes sur Fréquence 7, il est l'heure de retrouver à présent le journal de Radio France Internationale.
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2: Il est 10h à Paris, 8h en temps universel, merci d'écouter RFI. Vous avez la parole dans 10 minutes, vos questions sur l'actualité et dans 40 minutes, vos réactions et vos témoignages sur le trafic de faux médicaments. Plus de 250 tonnes saisies en 5 ans, rien qu'en Afrique centrale. Mais d'abord le journal international et c'est avec vous Pierre Boudias, bonjour.
3: Bonjour Juan, bonjour à tous. La tension ne faiblit pas au Moyen-Orient. Nouvelle frappe des rebelles yéménites houthis contre l'Arabie Saoudite ce matin. Riyad fait état de victime. On retrouve notre correspondant dans la capitale saoudienne dès le début de ce journal. La peste a-t-elle coûté la vie à une scientifique russe en Sibérie ? Interrogation après un possible accident de laboratoire sur lequel Moscou communique au compte-gouttes. Union européenne, OMS et États-Unis demandent plus d'informations. Un silence qui encourage également la désinformation en ligne. Vous entendrez aussi la déception de lycéens français après les annonces du Premier ministre face au mouvement de colère étudiant. On parlera de cette nouvelle agence de notation africaine qui entend rompre avec une vision uniquement occidentale des marchés financiers. Et puis nous nous pencherons sur cette conséquence des difficultés budgétaires de la France, la baisse significative de l'aide au développement. De nouvelles explosions dans la nuit à Riyad. La guerre avec les rebelles yéménites houthis s'accélère donc ces dernières heures. Des drones et des missiles ont été interceptés quotidiennement dans le ciel saoudien ces derniers jours et le gouvernement du royaume rapporte ses premiers morts dans les attaques contre deux aéroports du pays. C'était hier à Riyad. Correspondance de Joseph Clément.
4: Les frappes revendiquées par les rebelles houthistes contre deux aéroports, celui de Riyad et celui de Apra dans le sud du pays, auront donc fait trois morts. Le communiqué de l'autorité générale de l'aviation civile paru hier dans la soirée précise que deux femmes de nationalité marocaine et algérienne ainsi qu'un résident soudanais ont perdu la vie. Les attaques ont fait plus de 30 blessés, dont des Saoudiens. Ces morts seraient donc les premiers depuis la reprise du conflit avec les rebelles houthistes. Ils posent un dernier avertissement aux compagnies aériennes qui desservent les aéroports saoudiens, leur enjoignant d'éviter le pays. Certaines compagnies aériennes européennes, comme Air France ou Lufthansa, avaient déjà suspendu leur vol au moins jusqu'à la fin du mois d'octobre. Mais les compagnies nationales saoudiennes, comme Saoudia, continuent de voler en Arabie, malgré les perturbations et les retards dans les aéroports du pays, causés par les interceptions de drones et de missiles. Riyad assure ce matin via un communiqué de sa coalition militaire que ses attaques contre les aéroports ne resteraient pas, je cite, impunies et annonce avoir détruit en représailles 82 cibles militaires légitimes houthis. Joseph Clément, Riyad, RFI.
3: Et de fortes explosions ont à nouveau été rapportées ces dernières minutes à Riyad. Un virus dont le nom fait peur et des informations largement verrouillées par Moscou. C'est le scénario qui se dessine en Sibérie, d'où émanent ces derniers jours des soupçons de contamination à la peste. Une employée décédée dans des conditions suspectes. Un possible accident de laboratoire et donc une communication au compte-gouttes de la part de la Russie. États-Unis, Union européenne et OMS demandent donc de la transparence. Et Aurélien de Vernois, sur les réseaux sociaux, le flou alimente la désinformation.
5: L'une des dernières infos sans date est issue d'un média philippin annonçant la fermeture par le Kazakhstan, l'Ouzbékistan et la Mongolie de leurs frontières avec la Russie. Après vérification, aucun de ces trois pays n'a émis une telle décision. En revanche, des contrôles sanitaires accrus ont été mis en place aux frontières mongoles, kazakhs et ouzbèques, mais aussi tadjiks. Autre cas de désinformation, de nombreux comptes sur les réseaux sociaux annoncent que les États-Unis ont décrété l'évacuation de tous leurs ressortissants actuellement présents en Russie en raison de la situation sanitaire. Il s'agit d'une lecture erronée du communiqué émis par l'ambassade américaine en Russie. Celui-ci ne fait que rappeler que tous les Américains présents dans le pays doivent en effet le quitter, mais en raison de la guerre en Ukraine et du risque sécuritaire et de détention injustifiée en découlant. Une vidéo trompeuse circule également, montrant des contrôles de température à bord d'un avion. La vidéo affirme qu'il s'agit d'un vol en provenance d'Irkoutsk. Il s'agit en réalité d'un vol arrivant de Thaïlande et d'un contrôle lié à un regain de Covid. Sans compter des théories du complot parfois baroques, comme celle faisant un lien entre la situation en Russie et le nouveau single de la chanteuse américaine Taylor Swift intitulé patient zéro.
3: Aurélien Devernois, contrôle renforcé aux frontières kényanes également, mesures mises en place dans les aéroports notamment, alors qu'un patient atteint d'Ebola est décédé en début de semaine dans le pays, un cas importé, pas une épidémie, martèlent les autorités. En France, c'est aujourd'hui que les lycéens sont appelés à se mobiliser pour la deuxième fois en une semaine. Pour rappel, entre 250 et 450 000 personnes avaient défilé dans les rues françaises mardi. Le Premier ministre Sébastien Lecornu a pris la parole hier soir pour évoquer ce mouvement de contestation qui prend de l'ampleur depuis deux semaines. Il a cherché à temporiser en annonçant deux premières décisions à la fin du mois d'octobre, après les vacances de la Toussaint. Anne-Livia Tolinki, vous avez suivi son allocution avec trois lycéens parisiens et ils attendaient beaucoup du chef du gouvernement.
6: Plus le Premier ministre parle, plus les trois lycéens soufflent. Gaspard, Céleste et Marthe jettent des regards noirs vers la télé du salon.
7: Les premières décisions du gouvernement seront présentées à la fin du mois d'octobre.
8: Il nous refait des promesses et en fait, il ne va rien faire. C'est des choses qu'on sait déjà, tout ce qu'il dit.
7: Et c'est peut-être d'ailleurs la principale revendication, un cadre d'expression plus clair.
9: Ça donne encore plus envie d'aller bloquer. Là, il a fait que de rajouter en fait, des idées pour des nouvelles pancartes.
6: Écœuré, Marthe finit par couper le son.
10: Honnêtement, je ne me sens pas écoutée. Ça ne répond pas du tout à nos revendications.
8: En fait, il ne nous a rien mis sur la table, il ne nous a rien proposé. Juste qu'il va nous expliquer un peu plus ce qui va se passer. Mais nous, on veut un changement, on ne veut pas des explications.
6: Sébastien Lecornu a défendu un budget de l'éducation en augmentation, 1 milliard supplémentaire pour 2027.
10: On dirait qu'il nous jette un peu des pièces au sol pour qu'on les prenne et que ça nous calme le temps de 2 secondes, mais ça suffira jamais assez.
9: Là, on n'est pas compris.
6: Pas d'annonce concrète sur Parcoursup, sur les remplacements des professeurs ou sur les classes surchargées. Gaspard s'énerve, il ne dit rien non plus sur les élèves blessés.
9: Il y a quelqu'un qui a perdu sa mâchoire, quelqu'un qui a perdu un œil, un doigt, une main. Et le fait qu'il n'en ait même pas évoqué un, en fait, ça me révolte.
6: Ces trois adolescents parisiens ont donc prévu de bloquer leur lycée toute la matinée, puis d'aller manifester ensemble cet après-midi.
3: Anne-Livia Tolinki, pardon. L'Afrique se dote d'un nouvel outil pour avoir son mot à dire sur les marchés financiers. Ça s'appelle l'Africa Credit Rating Agency, AFCRA. Et il a été officiellement lancé ce mercredi à Maurice avec l'ambition de proposer une lecture africaine du risque financier. L'enjeu est majeur. Le coût auquel les États et entreprises du continent accèdent au financement pour ses promoteurs, une meilleure prise en compte des réalités économiques africaines pourrait contribuer à attirer davantage de capitaux. Reste désormais à établir la crédibilité de cette nouvelle agence, Patrick Hilbert.
11: Une agence de notation évalue la capacité d'un État ou d'une entreprise à rembourser ses dettes. Sa note peut influencer les conditions de financement. Portée par l'Union africaine et le mécanisme africain d'évaluation par les pairs, l'AFCRA veut offrir une alternative à Moody's, S&P et Fitch avec une évaluation du risque adaptée aux réalités africaines. Mais son indépendance est essentielle, explique Sifiso Falala, directeur général par intérim de l'AFCRA.
12: Le parcours a été assez long du point de vue législatif, du point de vue de l'Union africaine, avec toutes les consultations nécessaires menées au sein des régions et du continent, et cela afin de nous donner les garanties nécessaires que l'AFCRA serait indépendante de l'Union africaine.
11: L'actionnariat doit justement servir de garde-fou. Aucun gouvernement africain ne doit détenir de part. Au lancement, les 1000 actions émises sont

0: Les investisseurs, Patrick Hilbert, pour lui.
1: À l'Afrique. L'Afrique qui pourrait être un dommage collatéral de la rigueur budgétaire française à venir. Près de 2 milliards d'euros de moins pour l'aide française au développement pour 2027, moins 43% par rapport à 2026. Le nouveau directeur de l'Agence française de développement était entendu hier à l'Assemblée nationale pour s'expliquer, Charlotte Cosset.
2: Après une contraction de ses moyens d'environ 70% en deux ans, l'Agence française de développement devrait voir cette année son budget se stabiliser. Mais ceci au prix d'une révision de sa stratégie, moins de dons. Plus de prêts, Thomas Mélogno, le chef économiste de l'AFD.
3: On garde toujours l'idée d'être un financeur du développement durable, mais aussi une attention plus forte au secteur, au domaine où on voit des bénéfices mutuels. Donc bénéfices pour les partenaires en Afrique, en Amérique latine, mais aussi bénéfices pour la France et pour l'Europe. Par exemple, on travaille sur les filières énergétiques qui sont des problématiques partagées. Aussi une attention encore renforcée à la projection des entreprises françaises à l'international. Donc ça fait partie des nouveautés de ce repositionnement stratégique.
2: Un tournant majeur dans l'approche qui interpelle les acteurs du secteur, Mathieu Paris, chargé de plaidoyer au CCFD Terre Solidaire.
4: Que le secteur privé, en effet, contribue au développement, c'est une chose. Mais là, ce qui se passe avec en ce moment, que ce soit les États-Unis ou la France, c'est qu'on conditionne le développement des pays au développement de notre secteur privé et non pas le secteur privé local. Et l'autre pendant, c'est aussi le fait que si on investit que dans le secteur privé, on n'aura pas non plus d'investissement pour des secteurs publics, sociaux, qui ne sont pas rentables et du coup n'attirent pas de financement.
2: Selon Coordination Sud, les coupes budgétaires de ces trois dernières années dans l'aide publique au développement ont conduit à la réduction ou à la fermeture de plus de 1700 projets portés par des associations françaises dans le monde.
1: Charlotte Cosset. C'est presque 10h10, l'heure de retrouver Juan Gomez.
5: De retour sur Fréquence 7, et il est l'heure de faire un point météo. Et aujourd'hui, le temps sera à la pluie, mais au fil de l'après-midi, le ciel devrait se dégager. Le vent de nord va souffler fort et les températures ne vont pas dépasser 17 degrés au Vence, 16 à Aubenas, 14 à Privas, 13 à Annonay et 6 degrés à Coucouron. Et pour la fin de semaine, eh bien demain, le soleil sera de retour et il brillera tout le week-end.
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5: Ce soir, sur l'antenne de Fréquence 7, à 18h, vous retrouverez la collective. Et dès 20h, la tête dans le sillon, qui cette saison va durer 2 heures. Et tout de suite, on va repartir en musique avec Tété.

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3: Il est 11h30, on fait tout de suite un point météo. Et aujourd'hui, le temps sera à la pluie, mais au fil de l'après-midi, le ciel devrait se dégager. Le vent de nord va souffler fort et les températures ne vont pas dépasser 17 degrés au Vence, 16 à Aubenas, 14 à Privas, 13 à Annonay et 6 degrés à Coucouron. Et pour la fin de semaine, eh bien demain, le soleil sera de retour et il brillera tout le week-end.
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0: Tous curieuses et curieux, ladies and gentle dames, bonjour et bienvenue dans cette onde curieuse du jeudi 8 octobre qui nous amène sur les chemins de la création au féminin. Oui, aujourd'hui on parle d'un festival que l'on pourrait comparer à du kung-fu pour occidentaux. Enfin, en tout cas, ma représentation du kung-fu. Drôle, sensible et de combat. Ce festival, je pense qu'il n'y a que moi à qui ça fait penser au kung-fu. Ce sont les Jours de la Dame, un festival autour de la création au féminin, je le disais, à découvrir à travers 14 spectacles, plus que 10 maintenant, puisqu'on prend le festival en marche. Des spectacles entre théâtre, conte, musique et clown, tous les week-ends jusqu'au samedi 7 novembre dans différents villages du sud Ardèche, de la commune des Sources et Volcans. Oui. Les Jours de la Dame, 8e édition, on en parle dans un instant avec Marie-Ange Iannuccilio.
1: Oui, on peut.
0: On peut ? Iannuccilio.
1: Oh, il y a eu pire.
0: Vas-y, dis-moi.
1: Iannuccilio.
0: Iannuccilio. Merci, de Leda Atomica qui pilote le festival, et Margherita Bertoli.
2: Oui.
0: Tout va bien ?
2: Tout va bien.
0: Metteuse en scène de l'un des spectacles qui sera présenté, Nous, les vagues, qui sera présenté pour la première fois le samedi 17 octobre à l'Espace culturel de Meyras. Bonjour à toi.
3: Bonjour.
0: Et merci d'être là tous les deux. Mais d'abord, c'est le check ou le bisou sonore. Je sais pas, qu'est-ce que tu veux ?
4: Check.
0: Ah oui. Oh. Salut Sylvain.
4: Bonjour.
0: À la technique. Et l'agenda. Et dans l'agenda, beaucoup d'écrans, quelques écrits avec des femmes, des hommes, des jeunes et des vieux dedans. Bref, la vie. Écrite avec beaucoup, beaucoup de collectifs, d'associations et de partenaires qui aiment faire des choses ensemble. Des sortes de Kamasutra solidaires, en quelque sorte. On commence avec ce soir, à l'occasion d'Octobre Rose, un ciné-débat autour de la projection au navire du film Morcellement de Sébastien Joanniez et Isalia Petzmezakis, 5 ans après sa réalisation. Ce film suivait la reconstruction des femmes atteintes d'un cancer du sein. Là, ce soir, la projection sera suivie d'une table ronde qui réunissent des professionnels de santé, des acteurs engagés dans l'accompagnement et la lutte contre le cancer, dont la Ligue contre le cancer. C'est ce soir à 18h30 au cinéma Le Navire. Et puis comme je le disais, il y a un temps de projection et un temps d'échange et de sensibilisation pour mieux comprendre les parcours, tous les parcours liés au cancer avec le Centre hospitalier d'Ardèche méridionale et la Ligue contre le cancer. L'entrée est libre et non à 7 euros, comme indiqué un peu partout. Ce soir à 18h30 également, mais cette fois à la salle polyvalente de Montpezat-sous-Bozon, Ardèche Images organise la première projection publique du film « Un truc lumineux » réalisé avec les résidents de l'EHPAD Les Tilleuls de Montpezat, avec la complicité des collégiens et des habitants de la commune, dans le cadre des ateliers de pratique amateurs. Le film participatif et collectif aborde la vie quotidienne de l'EHPAD, quelque peu troublée par des phénomènes étranges provenant du cosmos. Le documentaire se mêle à la fiction et le réel à la science-fiction. À noter que la réalisation de ce métrage a été accompagnée par le réalisateur Leszek Sawicki. Il y aura, suite à la projection, un échange et un apéro dînatoire, puis une observation des étoiles à l'œil nu avec l'astronome Marc Buonomo, bande de Vénard. L'entrée est gratuite et il reste quelques places. Si ça vous intéresse, ruez-vous sur le téléphone et composez le numéro d'Ardèche Images. Le standard suffira, je vous le donne, mais vous pouvez le trouver sur le site internet. Attention, prenez de quoi noter, 04 75 64 28 06. Allez sur le site internet. Ardèche Images encore, qui a le don d'ubiquité, puisque ils seront au même moment, à 19h, au cinéma du SAS. Et oui, pour la nouvelle saison de Parler Village, qui s'ouvre avec le film Gouffres et Merveilles, présenté lors de la dernière édition des états généraux du film documentaire. Le réalisateur Jean Boiron Lajoux propose un road movie à Christine, sa meilleure amie, traverser le sud de la France à la recherche d'une lettre d'adieu laissée par son père avec un titre « Gouffres et merveilles ».
5: Je trouvais que c'était un peu bizarre de mettre un titre à une lettre de suicide.
0: Eh bien oui, mais rien ne se passe comme prévu. Des rencontres et des embûches transforment cette odyssée introspective en un voyage tragique-comique. Un film déroutant, et regardez la bande-annonce, que je vous conseille. D'autant que le réalisateur Jean Boiron-Lajoux sera présent et qu'il y aura un petit pot convivial pour vous remettre de vos émotions. À noter également que samedi à 15h à la médiathèque d'Aubenas seront projetés les films de fin d'études des étudiants de l'école documentaire tournés sur le territoire Sud-Ardèche en 2026 et l'entrée sera libre et gratuite. Alors que les lycéens sont toujours dans la rue, le cinéma Le Navire, en coopération avec la Maison de l'Image, a eu une forme d'intuition puisque sera projeté ce soir le premier film des Escales Patrimoine, intitulé cette année « De l'autre côté de l'enfance », soit « Comment le cinéma filme le moment où l'on devient soi ». 6 films, 6 adolescences, 6 chemins pour passer de l'autre côté de l'enfance. Et ce soir, au cinéma Le Navire à 20h, place à Diabolomante de Diane Curis. Et oui, c'était en 1977, souvenez-vous, l'adolescence au féminin avec ses contradictions, ses premiers désirs, les rapports entre garçons, filles, les rapports à la famille, à l'école, à l'autorité. Bref, comment on restitue le moment où l'on veut devenir grande tout en étant encore prisonnière des règles du monde des adultes. La séance, bien sûr, sera suivie d'un échange. C'est ce soir à 20h au Navire. Et on termine parce qu'il faut bien, mais il y a tellement d'événements en ce moment. On termine avec les cafés littéraires qui ont lieu à partir d'aujourd'hui et jusqu'à dimanche au Teil, à Montélimar, à Viviers et plus, puisque affinité. Quelques rendez-vous côté Ardèche, mais je vous invite à aller sur leur site internet pour toute la programmation. On peut noter ce soir à 20h au cinéma Regain au Teil, une rencontre et projection de Folie douce, folie dure avec Violaine Béraud. Violaine Béraud, c'est l'autrice à qui l'on doit notamment Nous les bêtes, c'était en 2021, puis là dernièrement en 2025, Du côté des vivants. Jeudi, donc toujours ce soir à Viviers, rencontre avec Ramsès Kefi autour de son livre « 4 jours sans ma mère », un livre que je vous recommande. C'est donc à Viviers, au restaurant Les Chevaliers, ce soir à 20h30. Quoi d'autre ? Si on reste au Teil, au bistrot Regain, il y aura samedi une rencontre avec Agnès Desartes autour de son dernier livre « L'oreille absolue ». Ce sera, je le répète, samedi de 10h30 à 12h au bistrot du Regain, le cinéma du Teil. L'oreille absolue, donc le dernier roman polyphonique d'Agnès Desartes. Quelle chance de pouvoir rencontrer toutes ces autrices, tous ces auteurs. Et elle, est-ce qu'elle a l'oreille absolue ? On l'écoute, grand goût.

0: coller.
1: C'était Grand Goût avec Suro. Grand Goût, c'est Aurélia Etienne. Tu fronces les sourcils, Sylvain?
2: Non, c'est parce que c'est Aurélia Etienne. Grand Goût, c'est le nom de son album. Grand me goût. Semble-t-il.
1: Oui. Aurélia Etienne.
3: Oui, c'est Aurélia Etienne. Et Grand Goût, c'est le nom de son album. Oui, oui.
1: Et Suro, le nom de...
3: Et Suro, c'est le nom du titre.
1: Voilà, merci. Voilà, en collectif, on réussit beaucoup mieux.
3: Bah, toujours. Hein.
1: Toujours, merci. Donc Marie-Ange de Leda Atomica, qui pilote le festival Les Jours de la Dame. Alors ça tombe bien, puisque Aurélia Etienne, avec Grand Goût, son album, sera en concert le dimanche 1er novembre au Nautilus à 17h30.
3: Oui, c'était prévu depuis très très longtemps, du moment où elle a sorti l'album, où elle avait mis sur le site de crowdfunding qu'elle pouvait... vendre son concert aussi, qu'on pouvait lui acheter son concert. Alors, bah, j'ai sauté sur l'occasion, quoi.
1: Et tu as acheté son concert.
3: Et ben voilà.
1: Formidable. On est aussi avec Margarita Bertoli. Margarita, rebonjour.
4: Rebonjour.
1: Tu es mise en scène, enfin, tu es metteuse en scène, et tu as mis en scène notamment Nous les Vagues, qui sera proposé le 17 octobre. On va en reparler, justement, à Meyras. Merci toutes les deux d'être là. Marie-Ange, est-ce que tu nous refais un petit point pour celles et ceux qui n'étaient pas en Ardèche ou qui faisaient complètement autre chose les 7 années précédentes sur ce qu'est ce festival Les Jours de la Dame? Parce qu'on parle de création au féminin.
3: Oui. Alors. On parle de création au féminin, on réajuste un peu le tir, parce que c'est vrai qu'il y a énormément de femmes qui travaillent et qui créent, et plus elles vieillissent, plus elles se fabriquent des outils de création, parce que moi, elles sont distribuées dans les spectacles, j'en sais quelque chose, ça a été mon métier pendant 50 ans. Donc on se crée des outils de travail, et puis après, ben, il faut les diffuser. Et donc, je me suis dit que j'allais aider les copines à diffuser leurs spectacles.
1: Mmh. Je fais juste un petit point chiffre, même si on n'a pas beaucoup. Le rapport de l'Observatoire de l'égalité, noté en 2025, alors c'était ça, son introduction. Cette nouvelle édition ne pointe pas de progrès notable en matière de parité dans le spectacle vivant, excepté une légère progression du nombre de femmes à la tête des structures labellisées, 40%. Mais structures labellisées, ce qui veut dire en clair des inégalités persistantes dans les aides à la production, une moindre visibilité dans les programmations, et concernant la rémunération, l'écart de salaire en équivalent temps plein entre les hommes et les femmes est, spectacle et audiovisuel réunis, de 16% en 2023 et de 21% dans le spectacle vivant privé. L'un des plus grands écarts enregistrés. 21% de différence de salaire. Ça nous laisse pantoise.
3: Ça nous laisse pantoise. Mmh. Et toujours des films, des spectacles où on accepte que la partenaire d'un comédien de 40 ans soit une jeune femme de 35 ans et non pas une de 45. C'est pas possible.
1: Mais non. Cacher ces vieilles que l'on
3: ben voilà, voir. C'est ça. Qu'elles se débrouillent toutes seules à faire leur structure et à trouver comment diffuser leurs idées et tout ce qu'elles ont acquis pendant toutes ces longues années de carrière.
1: Donc le Festival de la Dame sert aussi à ça, à montrer ça, mais sans exclure, et tu le notes bien, oui. Pour tous les hommes hystériques, par exemple,

0: Tous.
1: On le prend tous. Voilà, c'est aussi voilà, vous travaillez aussi avec des hommes qui travaillent avec des femmes.
0: Bien sûr.
1: C'était le cas d'ailleurs du premier spectacle.
0: Le
1: premier spectacle de cette saison, puisque, alors je l'ai dit en introduction, là on prend un petit peu le festival en cours de route, puisqu'il a débuté, vous avez déjà, il y a déjà eu 4 spectacles. Le premier étant L'Enfant Maquillé, c'était texte et chanson de Bernard Dimet.
0: Voilà.
1: Vous êtes ouvert. C'était le 26 septembre.
0: Le 26 septembre.
1: Ça s'est bien passé?
0: Oui, ça s'est bien passé. La metteuse en scène, dont j'ai oublié, à ma grande honte, j'ai oublié le nom.
1: Chloé Sarah.
0: Voilà, est quand même la personne qui a dirigé, qui a monté ce récital. Il y avait quand même une femme dans l'histoire.
1: Voilà, c'est ça. C'est des hommes qui acceptent de travailler avec des femmes.
0: Oui, oui, oui.
1: Mais allons, là, on va commencer à parler un petit peu des prochains spectacles, notamment de celui qui a lieu demain, Couronner les vainqueurs.
0: Oui, oui, oui.
1: Alors, pour commencer, pour se mettre un petit peu dans l'ambiance, donc Couronner les vainqueurs, qui aura lieu donc demain à la salle des fêtes de Burzé à 20h30. Une sorte de conférence, mais on va y revenir, on va d'abord écouter un petit extrait, une sorte de conférence, spectacle, qui parle de la participation des femmes aux Jeux Olympiques, mais prêtons l'oreille à ce discours, attention, une date de 1935.
2: Je n'approuve pas personnellement la participation des femmes à des concours publics. Aux Jeux Olympiques, leur rôle devrait être surtout, comme aux anciens tournois, de couronner les vainqueurs. Je conçois l'olympisme moderne comme constitué en son centre par une sorte d'altise morale, de bourbe sacrée, où sont réunis pour affronter leurs forces les concurrents des sports virils par excellence, des sports qui visent la défense de l'homme, sa maîtrise sur lui-même, sur le péril, sur les éléments, sur l'animal, sur la vie. On doit conclure que le véritable héros olympique est à mes yeux l'adulte mâle individuel.
1: L'adulte mâle individuel, c'était donc Pierre Coubertin lui-même qui parlait, hein, qui a organisé les premiers Jeux Olympiques.
0: Je crois que tout est dit dans cette déclaration.
1: Là aussi, oui, ça laisse songeuse. Alors, en écho à ce petit extrait, Couronner les vainqueurs, parle-nous de ce spectacle qui aura lieu demain
0: alors,
1: à Burzé.
0: C'est un travail de Clarisse Boiriven, qui nous vient de Toulouse, qui est une actrice, dramaturge et recherchiste, c'est ce qu'elle écrit, et qui a eu une commande pour les Jeux Olympiques en France, qui a eu une commande de La Villette, d'une série de spectacles, justement, sur la participation des femmes et sur comment ce problème évoluait avec ce qui se profile maintenant, c'est-à-dire qu'est-ce que c'est que ce troisième sexe aussi qui se profile à l'horizon et comment va-t-on réussir à le traiter.
1: Donc, à l'intégrer dans ces jeux.
0: À l'intégrer dans ces jeux, oui. Quelle catégorie? Déjà, il y a des tests de testostérone qui existe et où si une femme est trop chargée en testostérone, on peut considérer qu'elle ne peut pas participer au jeu dans sa catégorie. Enfin voilà, elle s'amuse beaucoup de ça. Hein.
1: Trouble dans le genre, mais c'est vrai que c'est très intriguant.
0: Ah, oui.
1: C'est très intriguant. Quid effectivement des hormones, voilà. Qu'est-ce qu'il en est? Où est-on? Qui est femme? Qui est homme? Levez le doigt.
0: Ouais.
1: Qui est autre?
0: Alors en fait c'est une conférence qui est très très très joyeuse, hein. Elle est pour celles qui n'y connaissent rien au sport, pour les fanatiques de compétition, pour ceux qui s'en fichent, pour ceux qui courent, pour ceux qu'on verra jamais courir, pour les néophytes en tout, les passionnés d'histoire, les féministes et ceux qui savent pas trop où se placer. Voilà, en tout cas elle va parler de ces luttes, de ces aberrations qui ont été rencontrées. C'est une série donc de conférences, je crois que le travail de Clarisse a commencé en 2018. Cette commande était donc du parc de la Villette et on lui a commandé 3 conférences spectacles par an. Donc celle-ci est une de celles qui a été jouée à la Villette, voilà. Et également dans d'autres universités. Et c'est franchement très très drôle. C'est une fille très pétillante. Le propos, vous l'avez découvert. On va pas s'attarder dessus, mais savoir en tout cas que c'est un bon moment, quoi.
1: Et il y a quelque chose de très intéressant que tu as prononcé. C'est drôle. Et j'ai l'impression que oui, je le disais en introduction avec mon kung-fu qui a fait chou blanc, mais de l'humour, de l'humour, de la, de la drôlerie, quoi, dans les spectacles. C'est vraiment quelque chose là qu'on retrouve.
0: Ben oui. Et puis là, on a quand même une certaine dose d'absurdité, quoi.
1: Donc on rappelle, Couronner les vainqueurs, ce sera demain soir à la salle des fêtes de Burzet à 20h30.
0: Oui, c'est ça. Il faut la trouver, la salle des fêtes de Burzet. Il faut la mériter, elle est tout au bout du village.
1: Arrivez un petit peu avant, alors.
0: Ah oui, arrivez un petit peu avant, parce que vous risquez de la chercher. C'est une... Ça fait partie du festival, hein, c'est-à-dire d'aller dans des lieux qui sont des lieux insolites et où la salle des fêtes de Burzet n'est vraiment pas une salle de spectacle. Mmh. Mais c'est sympa.
1: C'est un choix aussi, revenons là-dessus, ce choix d'aller dans les villages, donc des communes de Sources et Volcans, à part Prades, Mercué.
0: À part Mercué,
1: mais sinon vous êtes à la fois, bon, j'ai plus les, ouais, Fabras, Meras, Chirol, Montpezat, Burzet, Mercué, Saint-Pierre-de-Colombier. Donc c'est vraiment, c'est un choix là d'être en itinérant, c'est pas que à l'Alva de Nautilus.
0: Bien sûr, c'est un choix, et c'est aussi un choix d'utiliser ce qu'on va appeler peut appeler des salles à choucroute, mais qui sont vraiment des salles qui ne sont pas du tout pensées pour accueillir du public, enfin du public oui, mais des spectacles non. Donc ce sont des spectacles qui sont légers, sans fiches techniques, qui peuvent s'adapter de partout, et ce sont des spectacles qui mettent l'acteur en jeu, l'acteur qui parle directement au public. Pour moi, c'est aussi une chose très très importante de rappeler que même si le travail scénographique, le travail des lumières est important, pour moi, c'est l'acteur qui prime dans le spectacle vivant, quoi.
1: Mmh. Juste après, donc le lendemain, samedi, au pas de côté, donc cette fois-ci à Mercué, il y aura Escampette. Escampette, on en dit un mot, parce que là aussi, ça semble assez drôle.
0: Oui, oui, oui.

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2: Alors,
3: mais elle a tout dit.
2: Mais que dire ? Elles sont bien faites, ces bandes annonces, non ?
3: Oui, oui, elles sont très très bien faites. C'est très très. Mais il faut dire que Lily Derrida est quand même un phénomène, et c'est quand même une professionnelle. C'est une dame qui a beaucoup beaucoup travaillé, qui a fait beaucoup de choses, qui s'est beaucoup impliquée dans tout ce qu'elle fait. Elle nous vient de Lyon. Elle est avec Fred Rollet qui l'accompagne. Ils se sont amusés aussi. Elle ne fait pas que travailler, elle s'amuse aussi. Ils se sont amusés à détourner des titres, en particulier à réécrire des paroles de chansons sur des standards de rock. Enfin, en tout cas, c'est une échappée qui est joyeuse, féministe. Et elle est survitaminée. Elle parle aussi de la dérision. On est toujours dans la dérision, hein, de l'illusion spectaculaire. Et puis elle parle de nos peurs, de tous ces empêchements qu'on se crée nous-mêmes pour. Et de la fuite de ces situations qu'on souhaiterait chaque fois. Et c'est pour ça, c'est assez drôle d'ailleurs d'avoir ce rapport avec Houdini, quoi, qui était le roi de ce qui s'appelait l'escapologie, l'art de s'échapper des situations conflictuelles.
2: Comment tu vas choisir tes spectacles ? Est-ce qu'ils viennent à toi ? Est-ce que tu viens à eux ?
3: Ah non, là, c'est la comédienne qui est venue à moi. C'est la comédienne. Nous, on travaille aussi sur de la formation autour du chant. Et elle s'est inscrite à un des stages. Puis quand elle est arrivée, je dis, mais qu'est-ce que tu veux que je t'apprenne? Tu sais tout mieux que moi. Et en fait, on a travaillé un peu sur ses titres. On a un peu vu. Elle avait envie de en gros, elle était en train de créer son spectacle et elle avait envie d'être un peu confortée dans ce qu'elle osait faire et qui l'inquiétait un peu parce que c'était la première fois qu'elle le faisait. Voilà, c'est-à-dire ce détournement des titres du rock, étant moi-même une ancienne chanteuse de rock, je l'ai modestement aidée.
2: Chanteuse de rock ?
3: Bah oui.
2: Mais et feu le groupe ?
3: Ah, feu le groupe depuis très longtemps, où il est d'Atomica, c'était un groupe des années 90, qui a quand même fait des grosses scènes, hein. J'ai eu l'honneur de faire des premières parties du hip hop de Nina Hagen. Oh, la belle époque.
2: Yeah. Donc, Escampette, c'est, donc, avec la compagnie La Cabaret.
3: La Cabaret.
2: C'est ça, ouais. Ce sera, ce samedi. À Mercuier, au pas de côté, à 20h30.
3: Ouais, c'est un sacré phénomène, la cabaret.
2: On continue. Alors, puisqu'on a la chance d'être avec toi, Margarita, metteuse en scène, qui est en train de créer, enfin, donc, qui termine la création. Oui. Ça y est, c'est fait.
4: C'est fait.
2: Oh, bah, ça tombe bien. J'allais dire, parce que vous allez jouer dans un peu de temps.
4: Exactement.
2: Vous allez jouer le samedi 17 octobre.
4: Oui.
2: Avec, enfin, vous allez jouer Nous les Vagues avec la compagnie Kama.
4: Oui.
2: Nous les Vagues, au départ, c'est quoi ? C'est un texte de...
4: C'est un texte de Mariette Navarro, encore une femme, qui est autrice et dramaturge. Et donc, c'est un texte qui date un petit peu. C'est un texte de 2011 qu'elle a écrit pendant une résidence d'écriture en Algérie. Donc, c'est un texte qui est très imprégné des printemps arabes. Des mouvements révolutionnaires, de révolte populaire. Pas que les printemps arabes, mais aussi des mouvements qui les ont précédés. Et qui, du coup, c'est un texte qui nous plonge un peu dans une révolution, dans quelque chose qui se prépare, qui vient de la rue, qui vient du peuple, et qui nous dit pas exactement de quoi il s'agit. C'est vraiment très large. Ça parle vraiment de ce moment où des ambitions, la soif de liberté et de justice s'emparent d'un peuple qui porte ses revendications et qui leur donne corps.
2: On va écouter un petit extrait tout de suite du spectacle.
5: Apparaissons. D'accord ? Plus nettement. faut. Apparaissons le mieux possible. Il ne faudrait pas que de mal apparaître on puisse nous nier. Il ne faudrait pas que les yeux glissent sur notre apparition sans que les corps soient saisis de certitude. Sans que les corps soient saisis du frisson de la grâce, de la reconnaissance et de la terreur. Il ne faut pas négliger la terreur.
2: Il ne faut pas négliger la terreur.
4: Oui. oui, alors, en effet, c'est un texte qui fonctionne comme un espèce de zoom. On part vraiment du groupe de la rue, de cette foule qui doit apparaître. C'est vraiment un verbe exhortatif qui est répété plusieurs fois, vraiment pour se dire c'est le moment. En fait, à quel moment on s'est dit que voilà, ce bouillonnement décide à un moment donné de prendre forme. Et donc de cette foule, on continue à suivre un petit groupe qui finalement décide vraiment de passer à l'action. Et donc il va prendre un lieu de pouvoir. On ne sait pas trop lequel, quand, si la nuit. Est-ce que c'est une tour à la Défense ou un autre lieu de pouvoir comme on peut en avoir un peu en tête dans nos représentations. Et donc ce groupe se prépare à une action, à un coup d'éclat. Mais quelque chose vacille. Qu'est-ce qui se passe? Pourquoi il décide que c'est peut-être pas le moment? Et donc il renonce. Il revient. Et voilà, de ce renoncement naît, pour certaines personnes, pour deux personnages qu'on va suivre dans les dernières parties de la pièce, cette impossibilité en fait de revenir à avant, de faire comme si, de revenir au quotidien. Et du coup, on les suit petit à petit jusqu'à leur coup d'éclat final, à voir qu'est-ce que ça va être.
2: Et pourquoi toi, alors que c'est un texte de 2011, tu as choisi maintenant de le mettre en scène?
4: Ça fait un petit moment qu'on travaille là-dessus. En vérité, c'est une création qui a pris longtemps. Déjà dans le choix du texte, dans la création d'un groupe, c'est vraiment... Oui, c'est intéressant aussi de comment on travaille dans le théâtre. En fait, c'est parfois, on joue, le spectacle dure une heure, et derrière, il y a 3 ans de travail. C'est une pièce où il y a 2 personnes au plateau. On a beaucoup travaillé avec une musicienne, Catherine Sowerby, qui a composer des musiques, de la musique électronique pour chaque pièce, chaque partie de la pièce a vraiment son univers musical. Donc là, ce qu'on a entendu, c'est la première partie qui a un beat un peu house avec cette idée de comment on insouffle le mouvement dans le corps. Et il y a d'autres créations qui explorent d'autres univers tout au long de la pièce. On a travaillé avec une chorégraphe, parce qu'il y a des parties de mouvements dansés presque, avec une scénographe, Stéphanie Mathieu, qui est aussi ardéchoise. C'est un peu toute une équipe qui se met ensemble pour cette création. Et alors, pourquoi on a travaillé là-dessus? Ça fait un petit moment que dans la compagnie, on s'intéresse aux faits révolutionnaires. À qu'est-ce qui fait que d'un coup, en fait, il y a quelque chose qui casse, on n'en peut plus, et paf, il y a un mouvement. Et alors, c'est intéressant de se dire, là, on a eu même les printemps arabes, mais si on regarde plus du point de vue français, même ces dernières années, que ce soit les gilets jaunes, la réforme des retraites, là, aujourd'hui, on a les lycéens dans la rue, et on sent que, c'est vraiment comme des vagues. En fait, Mariette Navarro le présente comme des flux et reflux. Et même si la vague n'arrive pas à faire tomber la digue, c'est la prochaine vague peut-être qui va venir, ou peut-être la prochaine encore. Donc il y a un peu un souffle d'espoir là-dedans. C'était un peu... On cherchait un texte qui parle de lutte, mais souvent les textes très engagés... On sent la fatigue aussi de la lutte. Et le fait d'imaginer cette idée des vagues, ça nous mettait dans un contexte plus grand, dans un mouvement, de se dire, en fait, on fait partie de cet océan qui bouge.
2: Avec aussi cette notion de collectif.
4: Oui.
2: Parce que c'est à plusieurs, c'est comment aussi le collectif se constitue.
4: Oui.
2: Il y a cette notion aussi très forte dans le texte. Alors je ne sais pas comment c'est restitué dans...
4: Exactement, c'était dans nos difficultés, parce que comme vous avez entendu, la première partie apparaissant, c'est vraiment nous. Donc on parle de la foule, et comme je te disais, on a deux comédiens et comédiennes au plateau, Raphaël Mena et Maya Jarville. Et du coup, comment créer ce nous avec le public? Et ce que disait Marie-Ange tout à l'heure sur le fait de parler au public, donc c'est un peu cette approche-là qu'on a pris. Donc d'essayer vraiment d'être dans une adresse directe avec les spectateurs et spectatrices. Et aussi, voilà, le son, cette musique qui nous prend qui et qui nous met des dents. Ouais. Exactement.
2: Marie-Ange, comment t'as découvert ce spectacle et pourquoi t'as eu envie justement de le mettre à l'affiche de du festival Les Gens de la Dame?
3: Il y a trois noms. Voilà, il y a trois noms. C'est ces trois, cette metteuse en scène, ces deux acteurs, ce sont des gens qui ont travaillé au Nautilus, dont j'ai vu le travail dans d'autres spectacles. Et voilà, ça fait aussi partie du festival de travailler avec des gens qui sont aussi sur le terrain. Et que j'ai rencontré, j'ai pas vu le spectacle, je l'ai pas vu, nous, les vagues. Je suis ravie de le voir, mais j'ai une entière confiance en ces trois personnes. Et puis, c'est tout à fait normal aussi de prendre des spectacles qu'on n'a pas vus, parce que moi, de toute ma carrière, j'étais bien contente que ça se passe et qu'on me dise pas, mais on peut pas vous prendre parce qu'on vous a pas vu jouer. Ben non, si vous me programmez pas, vous me verrez jamais jouer.
2: Vous n'avez pas d'expérience, je ne peux pas vous prendre. Ah, ouais. Très
4: oui.
2: Bien.
4: Oui,
2: alors,
4: oui, oui.
2: Vous avez 45 ans, vous n'avez pas d'expérience. Ben alors,
4: Voilà, dans les autres problématiques de ce métier, c'est vrai que c'est vraiment très précieux d'avoir des partenaires comme Marie-Ange qui nous font confiance. Le spectacle a été créé avec le théâtre de Privas qui, pareil, voilà, nous a fait confiance parce qu'on a travaillé avec le théâtre de Privas sur d'autres projets, mais pareil, ils n'avaient pas vu nous les vagues et ils nous ont accompagnés là-dedans. Donc c'est très précieux, surtout en Ardèche où on est un peu, il se passe plein de trucs, mais on est un peu isolé du reste de la movida des grandes villes. Donc c'est une belle solidarité, ouais.
2: On pourra voir Nous les Vagues samedi 17 octobre, donc pas ce samedi mais samedi prochain, à l'espace culturel de Meyras, qui paraît-il a une très bonne acoustique.
4: Oui.
2: À 20h30. Alors là, on a sauté aussi un spectacle, c'est La Monstre.
3: Oui. On a sauté La Monstre.
2: On a sauté La Monstre qui sera au Moulinage de Chirol.
3: Je n'ai pas vu non plus, mais je fais entièrement confiance en la personne qui l'a programmée, puisque c'est Juliette Z avec laquelle je partage les mêmes convictions et des goûts souvent les mêmes. Oui, Juliette, un jour m'appelle et me dit « Ah, je sors de tel festival, t'as encore de la place, il faut absolument que tu prennes ça, t'as pas le choix. » Et justement, il me restait une petite place. Donc j'ai regardé, j'ai pas vu le spectacle, j'ai vu un teaser aussi extrêmement bien fait. J'alerte sur le fait que ce teaser est bien fait parce que c'est pas un travail de réalisateur, c'est réellement le travail de l'acteur qui est là. Parce que très souvent, on a des teasers qui sont absolument magnifiques, et puis c'est le réalisateur qui a fait le boulot. Mais là, ce teaser témoigne de ce qui se passe directement sur scène, quoi. C'est un gros plan sur l'artiste qui joue, qui se débat, donc c'est très représentatif du spectacle. Alors, c'est une espèce de performance complètement étonnante à partir d'archives sonores, de la matière, de la terre, de l'argile, de la peinture. En fait, elle transforme son corps, elle part de la femme comme il faut pour arriver à une espèce de monstre qui s'interroge sur les traces laissées par le patriarcat, par le sexisme, les normes sociales. Et alors, c'est toujours pareil, quoi. C'est très, très, très drôle. Très drôle. C'est très cruel, c'est très carnassier, et c'est très drôle.
2: Bah ouais, j'avais envie peut-être de relancer, ne fût-ce que quand on écoute Pierre de Coubertin. C'est très drôle, en fait, c'est très drôle, ça nous fait rire. Enfin, je veux dire, il y a matière, c'est tellement risible, voilà, c'est ce que je voulais dire. Donc il y a tellement de matière à rire là-dessus.
3: Oui, c'est ça.
2: C'est eux. Enfin voilà, ces discours sont ridicules.
3: Ces discours Résible. Sont ridicules, mais on les accepte et ils nous imprègnent, quoi. Depuis, enfin, femme ou homme, on est imprégné par cette société du patriarcat et cette société raciste, cette société qui exclut. Oui, moi, je suis toujours un petit peu étonnée. J'ai beaucoup travaillé avec l'Indonésie, par exemple, où je continue d'ailleurs à travailler avec eux. On organise des formations en Indonésie et en Indonésie, qui est un grand pays musulman, il y a les Waria, les Priya et les Wanita. Les Priya, ce sont les hommes, les Wanita, ce sont les femmes, et les Waria, C'est le troisième sexe. Et ils sont reconnus et ils existent, ces gens. Ils sont dans la société, ils ont un rôle dans la société. Et je me dis quand même que nous, on est toujours très, très binairement coincés par ce putain de patriarcat judéo-chrétien, quoi. Pardon d'avoir dit putain.
2: Les jours de la dame, un festival. Oui. Alors,
3: pardon.
2: On a parlé.
3: T'as parlé de kung-fu, hein, fallait
2: ouais,
3: pas y aller.
2: Ouais, c'est ça. Mais vas-y. Il y a d'autres spectacles. Là, on est bientôt à la fin d'émission. L'idée, c'est vraiment. Enfin, c'est pas forcément de dire un mot sur tout. Il y a la roue du destin, la prima donna. Il y a des lectures androgynes, justement. Il y a une femme est un artichaut.
3: Oui.
2: Grand goût. Et Ai Madre Mia, du théâtre documentaire.
3: Alors, Une femme et un artichaut et Ai Madre Mia, qui sont aussi des spectacles qui revendiquent, hein, ils racontent pas du tout la même chose. Mais ce sont des spectacles qui ont une... D'ailleurs, c'est marrant, j'ai mis Une femme et un artichaut sur un site qui passe par l'IA. Et l'IA m'a répondu, c'était très très drôle, m'a répondu que c'était polémique. Et que c'était pas bien que ce soit sur le site parce qu'il y avait des mots qui étaient des mots comment dire
2: artichaut.
3: Confusion voilà oui confusion identitaire, ça les a beaucoup gênés. Ce qui les a gênés aussi, c'est que la comédienne est israélienne.
2: Ah.
3: Et
2: tu confusionnes identitairement
3: tout
2: le monde.
3: C'est de toute façon oui.
2: D'ailleurs, une femme est-elle un artichaut? Est-ce le troisième sexe? Le troisième sexe est-il l'artichaut?
3: Non, elle n'est pas du troisième sexe. Elle est simplement d'un pays où elle s'est interrogée sur ce qu'elle vivait. C'est pas une militante. Elle s'est juste interrogée sur le fait qu'elle vivait dans un pays qui lui apprenait la haine et la peur, et que ça lui était devenu insupportable. Donc c'est une artiste, une danseuse. Elle s'est cassée de son pays.
2: Ofra Hoffman.
3: Oui, et quand elle s'est retrouvée en France, elle s'est retrouvée porteuse des responsabilités du gouvernement qu'elle avait fui. Donc, qu'est-ce que je fais, quoi? Des petites phrases du genre « Alors, mademoiselle, t'as aimé tirer sur les petits-enfants palestiniens pendant ton service militaire ?» Elle s'est vue envoyer ça dans la gueule, quoi. Et elle savait pas quoi répondre. Elle essayait de disparaître. Voilà son histoire de froid.
2: Une femme est un artichaut, ça se sera retrouvé le 31 octobre au Nautilus, samedi 31 octobre au Nautilus. Mmh. On n'a plus de temps, voilà, allez sur le site, enfin on l'a compris, non, il n'y a pas de site.
3: Il y a une sur Facebook.
2: Ouais, sur Facebook. Ou alors il y a ce formidable petit accordéon de flyer, Les Jours de la Dame, qui présente un peu tous les spectacles. C'est une, on a la chance là aussi d'avoir tout ça ici sur le territoire. Merci.
3: Ben merci à toi. On a la chance de vous avoir aussi Fréquence 7 sur le territoire. Une grande, grande, grande, grande chance.
2: Marie-Ange, Margarita, merci beaucoup d'être venue nous parler des Jours de la Dame, ce festival consacré à la création au féminin sur le territoire et plus particulièrement dans les communes de Source et Volcan. Merci à toi, à la technique Sylvain, et merci à vous, auditrices et auditeurs, chaque jour plus nombreux. Et oui, bientôt 6 millions d'auditrices et d'auditeurs. Bravo à vous. À 15h, le Telex. Non, j'ai pas les bons chiffres, mais je suis un média, je manipule.
6: Moi, j'avais 6 millions de.
2: Ah, pardon, 6 millions de. Ah, d'accord. Mais de plus en plus. Oh là là là. L'onde curieuse attire tellement. Et Fréquence 7, bien sûr. À 17h, la rediffusion de cette onde curieuse. À 18h, la collective. Et à 21h, la tête dans le sillon. Nous, on se retrouve demain pour parler Cinémascope. Ciao.

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3: 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Je suis Katia Piquemal, biographe à Rosières, accompagnatrice de l'écrit. 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
0: L'association Les Amis de Vaisseau fête ses 30 ans et pour l'occasion propose du 9 au 12 octobre à l'espace Séraphin Guimbert une grande exposition de ses 30 ans de réalisation. Pendant les 4 jours, projection en continu du film réalisé sur Vaisseau. Entrée libre tous les jours de 10h à 18h et quelques rendez-vous. Samedi 10 octobre à 15h, conférence sur la généalogie par Jean-Louis Coste. Et lundi 12 octobre à 19h, repas de clôture sur réservation et à 20€. Les 30 ans des Amis de Vaisseau, c'est du 9 au 12 octobre à l'espace Séraphin Guimbert de 10h à 18h. L'entrée est libre.
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0: d'artefacts, d'artifices. Bonjour et bienvenue, vous écoutez L'Onde Curieuse, curieuse et curieux, tricoteurs de culture. On en parle donc juste après l'agenda.
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0: 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L'assiette du désert sera dégustée à prix libre jeudi 15 octobre à partir de 19h avant la projection du film Rossac du réalisateur intégriste Alain Sari et l'assiette de douceur vendredi 16 octobre au navire toujours vous attendra après le film Caravan to the Future projeté à 17h30 en présence de la réalisatrice Alissa Decote-Toyosaki.
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0: À toutes et à tous, curieuses et curieux, ladies and gentlemen, dames, bonjour et bienvenue dans cette onde curieuse du jeudi 8 octobre qui nous amène sur les chemins de la création au féminin. Oui, aujourd'hui on parle d'un festival que l'on pourrait comparer à du kung-fu pour occidentaux, enfin en tout cas ma représentation du kung-fu, drôle, sensible et de combat. Ce festival, je pense qu'il n'y a que moi qui ça fait penser au kung-fu. Ce sont les Jours de la Dame, un festival autour de la création au féminin, je le disais, à découvrir à travers 14 spectacles, plus que 10 maintenant, puisqu'on prend le festival en marche. Des spectacles entre théâtre, conte, musique et clown, tous les week-ends jusqu'au samedi 7 novembre dans différents villages du sud Ardèche, de la commune des Sources et Volcans. Oui. Les Jours de la Dame, 8e édition, on en parle dans un instant avec Marie-Ange Iannuccillo.
1: Oui, on peut.
0: On peut ? Iannuccillo.
1: Oh, il y a eu pire.
0: Vas-y, dis-moi.
1: Iannuccillo.
0: Iannuccillo. Merci, de Leda Atomica qui pilote le festival, et Margherita Bertoli.
2: Oui.
0: Tout va bien ?
2: Tout va bien.
0: Mettez en scène de l'un des spectacles qui sera présenté, Nous, les vagues, qui sera présenté pour la première fois le samedi 17 octobre à l'Espace culturel de Meyras. Bonjour à toi.
2: Bonjour.
0: Et merci d'être là tous les deux. Mais d'abord, c'est le tchèque ou le bisou sonore, je ne sais pas, qu'est-ce que tu veux ?
3: Tchèque.
0: Ah oui. Oh. Salut Sylvain.
4: Bonjour.
0: À la technique et l'agenda. Et dans l'agenda, beaucoup d'écrans, quelques écrits avec des femmes, des hommes, des jeunes et des vieux dedans. Bref, la vie. Écrite avec beaucoup, beaucoup de collectifs, d'associations et de partenaires qui aiment faire des choses ensemble. Des sortes de Kamasutra solidaires, en quelque sorte. On commence avec ce soir, à l'occasion d'Octobre Rose, un ciné-débat autour de la projection au navire du film Morcellement de Sébastien Joanniez et Isalia Petzmezakis, 5 ans après sa réalisation. Ce film suivait la reconstruction des femmes atteintes d'un cancer du sein. Là, ce soir, la projection sera suivie d'une table ronde qui réunissent des professionnels de santé, des acteurs engagés dans l'accompagnement et la lutte contre le cancer, dont la Ligue contre le cancer. C'est ce soir à 18h30 au cinéma Le Navire. Et puis comme je le disais, il y a un temps de projection et un temps d'échange et de sensibilisation pour mieux comprendre les parcours, tous les parcours liés au cancer avec le Centre hospitalier d'Ardèche méridionale et la Ligue contre le cancer. L'entrée est libre et non à 7 euros, comme indiqué un peu partout. Ce soir à 18h30 également, mais cette fois à la salle polyvalente de Montpezat-sous-Boson, Ardèche Images organise la première projection publique du film « Un truc lumineux » réalisé avec les résidents de l'EHPAD Les Tilleuls de Montpezat, avec la complicité des collégiens et des habitants de la commune dans le cadre des ateliers de pratique amateur. Le film participatif et collectif aborde la vie quotidienne de l'EHPAD, quelque peu troublée par des phénomènes étranges provenant du cosmos. Le documentaire se mêle à la fiction et le réel à la science-fiction. À noter que la réalisation de ce métrage a été accompagnée par le réalisateur Leszek Sawicki. Il y aura, suite à la projection, un échange et un apéro dînatoire, puis une observation des étoiles à l'œil nu avec l'astronome Marc Buonomo, bande de Vénard. L'entrée est gratuite et il reste quelques places. Si ça vous intéresse, ruez-vous sur le téléphone et composez le numéro d'Ardèche Images. Le standard suffira, je vous le donne, mais vous pouvez le trouver sur le site internet. Attention, prenez de quoi noter, 04 75 64 28 06. Allez sur le site internet. Ardèche Images encore, qui a le don d'ubiquité, puisque ils seront au même moment, à 19h, au cinéma du SAS. Et oui, pour la nouvelle saison de Parler Village, qui s'ouvre avec le film Gouffres et Merveilles, présenté lors de la dernière édition des états généraux du film documentaire. Le réalisateur Jean Boiron-Lajoux propose un road movie à Christine, sa meilleure amie, traverser le sud de la France à la recherche d'une lettre d'adieu laissée par son père avec un titre « Gouffres et merveilles ».
5: Je trouvais que c'était un peu bizarre de mettre un titre à une lettre de suicide.
0: Eh bien oui, mais rien ne se passe comme prévu. Des rencontres et des embûches transforment cette odyssée introspective en un voyage tragique-comique. Un film déroutant, et regardez la bande-annonce, que je vous conseille. D'autant que le réalisateur Jean Boiron-Lajoux sera présent et qu'il y aura un petit pot convivial pour vous remettre de vos émotions. À noter également que samedi à 15h à la médiathèque d'Aubenas seront projetés les films de fin d'études des étudiants de l'école documentaire tournés sur le territoire Sud-Ardèche en 2026 et l'entrée sera libre et gratuite. Alors que les lycéens sont toujours dans la rue, le cinéma Le Navire, en coopération avec la Maison de l'Image, a eu une forme d'intuition puisque sera projeté ce soir le premier film des Escales Patrimoine, intitulé cette année « De l'autre côté de l'enfance », soit « Comment le cinéma filme le moment où l'on devient soi ». 6 films, 6 adolescences, 6 chemins pour passer de l'autre côté de l'enfance. Et ce soir, au cinéma Le Navire à 20h, place à Diabolomante de Diane Curis. Et oui, c'était en 1977, souvenez-vous, l'adolescence au féminin avec ses contradictions, ses premiers désirs, les rapports entre garçons, filles, les rapports à la famille, à l'école, à l'autorité. Bref, comment on restitue le moment où l'on veut devenir grande tout en étant encore prisonnière des règles du monde des adultes. La séance, bien sûr, sera suivie d'un échange. C'est ce soir à 20h au Navire. Et on termine parce qu'il faut bien, mais il y a tellement d'événements en ce moment. On termine avec les cafés littéraires qui ont lieu à partir d'aujourd'hui et jusqu'à dimanche au Teil, à Montélimar, à Viviers et plus, puisque Affinité. Quelques rendez-vous côté Ardèche, mais je vous invite à aller sur leur site internet pour toute la programmation. On peut noter ce soir à 20h au cinéma Regain au Teil, une rencontre et projection de Folie douce, folie dure avec Violaine Béraud. Violaine Béraud, c'est l'autrice à qui l'on doit notamment Nous les bêtes, c'était en 2021, puis là dernièrement en 2025, Du côté des vivants. Jeudi, donc toujours ce soir à Viviers, rencontre avec Ramsès Kefi, autour de son livre « 4 jours sans ma mère », un livre que je vous recommande. C'est donc à Viviers, au restaurant Les Chevaliers, ce soir à 20h30. Quoi d'autre ? Si on reste au Teil, au bistrot Regain, il y aura samedi une rencontre avec Agnès Desarthe autour de son dernier livre « L'oreille absolue ». Ce sera, je le répète, samedi de 10h30 à 12h au bistrot du Regain, le cinéma du Teil. L'oreille absolue, donc le dernier roman polyphonique d'Agnès Desarthe. Quelle chance de pouvoir rencontrer toutes ces autrices, tous ces auteurs. Et elle, est-ce qu'elle a l'oreille absolue ? On l'écoute, grand goût.

0: coller.
1: C'était Grand Goût avec Sureau. Grand Goût, c'est Aurélia Etienne. Tu fronces les sourcils, Sylvain?
2: Non, c'est parce que c'est Aurélia Etienne. Grand Goût, c'est le nom de son album. Comme semble-t-il.
1: Oui. Aurélia Etienne.
3: Oui, c'est Aurélia Etienne. Et Grand Goût, c'est le nom de son album. Oui, oui.
1: Et Sureau, le nom de...
3: Et Sureau, c'est le nom du titre.
1: Voilà, merci. Alors, en collectif, on réussit oui, beaucoup mieux.
3: Bah, toujours. Hein.
1: Toujours, merci. Donc Marie-Ange de Leda Atomica, qui pilote le festival Les Jours de la Dame. Alors ça tombe bien, puisque Aurélia Etienne, avec Grand Goût, son album, sera en concert le dimanche 1er novembre au Nautilus à 17h30.
3: Oui, c'était prévu depuis très très longtemps, du moment où elle a sorti l'album, où elle avait mis sur le site de crowdfunding qu'elle pouvait... vendre son concert aussi, qu'on pouvait lui acheter son concert. Alors, j'ai sauté sur l'occasion, quoi.

0: au féminin, on réajuste un peu le tir parce que c'est vrai qu'il y a énormément de femmes qui travaillent et qui créent, et plus elles vieillissent, plus elles se fabriquent des outils de création, parce que moi elles sont distribuées dans les spectacles, j'en sais quelque chose, ça a été mon métier pendant 50 ans, donc on se crée des outils de travail et puis après ben, il faut les diffuser, et donc je me suis dit que j'allais aider les copines à diffuser leurs spectacles.
1: Je fais juste un petit point chiffre, même si on n'a pas beaucoup. Le rapport de l'Observatoire de l'égalité, noté en 2025, alors c'était ça, son introduction. Cette nouvelle édition ne pointe pas de progrès notable en matière de parité dans le spectacle vivant, excepté une légère progression du nombre de femmes à la tête des structures labellisées, 40%. Mais structures labellisées, ce qui veut dire en clair des inégalités persistantes dans les aides à la production, une moindre visibilité dans les programmations, et concernant la rémunération, l'écart de salaire en équivalent temps plein entre les hommes et les femmes est, spectacle audiovisuel réuni, de 16% en 2023 et de 21% dans le spectacle vivant privé. L'un des plus grands écarts enregistrés. 21% de différence de salaire. Ça nous laisse pantoise.
0: Ça nous laisse pantoise. Et toujours des films, des spectacles où on accepte que la partenaire d'un comédien de 40 ans soit une jeune femme de 35 ans et non pas une de 45. C'est pas possible.
1: Mais non. Cacher ces vieilles que l'on ne saurait
0: voir. C'est ça. Qu'elles se débrouillent toutes seules à faire leur structure et à trouver comment diffuser leurs idées et tout ce qu'elles ont acquis pendant toutes ces longues années de carrière.
1: Donc le Festival de la Dame sert aussi à ça, à montrer ça, mais sans exclure, et tu le notes bien, pour tous les hommes hystériques, par exemple.
0: Tous. On les prend tous.
1: Voilà, c'est aussi vous travaillez aussi avec des hommes qui travaillent avec des femmes.
0: Bien sûr.
1: C'était le cas d'ailleurs du premier spectacle.
0: Oui, tout à fait.
1: Le premier spectacle de cette saison, puisque, alors je l'ai dit en introduction, là on prend un petit peu le festival en cours de route, puisqu'il a débuté, vous avez déjà, il y a déjà eu 4 spectacles. Le premier étant L'enfant maquillé, c'était texte et chanson de Bernard Dimet.
0: Voilà.
1: Vous êtes ouvert. C'était le 26 septembre. Ça s'est bien passé ?
0: Oui, ça s'est bien passé. La metteuse en scène, dont j'ai oublié, à ma grande honte, j'ai oublié le nom.
1: Chloé Sarah.
0: Voilà, et quand même la personne qui a dirigé, qui a monté ce récital. Il y avait quand même une femme dans l'histoire.
1: Voilà, c'est ça. C'est des hommes qui acceptent de travailler avec des femmes.
0: Oui.
1: Mais allons, là on va commencer à parler un petit peu des prochains spectacles, notamment de celui qui a lieu demain, Couronner les vainqueurs.
0: Oui.
1: Alors, pour commencer, pour se mettre un petit peu dans l'ambiance, donc Couronner les vainqueurs, qui aura lieu donc demain à la salle des fêtes de Burzé à 20h30. Une sorte de conférence, mais on va y revenir, on va d'abord écouter un petit extrait, une sorte de conférence, spectacle, qui parle de la participation des femmes aux Jeux Olympiques, mais prêtons l'oreille à ce discours, attention, une date de 1935.
2: Je n'approuve pas personnellement la participation des femmes à des concours publics. Aux Jeux Olympiques, leur rôle devrait être surtout, comme aux anciens tournois, de couronner les vainqueurs. Je conçois l'olympisme moderne comme constitué en son centre par une sorte d'altise morale, de bourbe sacrée, où sont réunis pour affronter leurs forces les concurrents des sports virils par excellence, des sports qui visent la défense de l'homme, sa maîtrise sur lui-même, sur le péril, sur les éléments, sur l'animal, sur la vie. On doit conclure que le véritable héros olympique est à mes yeux l'adulte mâle individuel.
1: L'adulte mâle individuel, c'était donc Pierre Coubertin lui-même qui parlait, qui a organisé les premiers Jeux Olympiques.
0: Je crois que tout est dit dans cette déclaration.
1: Là aussi, oui, ça laisse songeuse. Alors, en écho à ce petit extrait, Couronner les vainqueurs, parle-nous de ce spectacle qui aura lieu demain à Burzet.
0: C'est un travail de Clarisse Boiriven, qui nous vient de Toulouse, qui est une actrice, dramaturge et recherchiste, c'est ce qu'elle écrit, et qui a eu une commande pour les Jeux Olympiques en France, qui a eu une commande de La Villette, d'une série de spectacles, justement, sur la participation des femmes et sur comment

0: ce problème évoluait avec ce qui se profile maintenant, c'est-à-dire qu'est-ce que c'est que c'est que ce troisième sexe aussi qui se profile à l'horizon et comment va-t-on réussir à le traiter? Donc,
1: À l'intégrer dans ces jeux.
0: à
1: Quelle
0: l'intégrer
1: catégorie?
0: dans ces jeux, oui, quelle catégorie? Déjà, il y a des tests de testostérone qui existent et où si une femme est trop chargée en testostérone, on peut considérer qu'elle ne peut pas participer au jeu dans sa catégorie. Enfin voilà, elle s'amuse beaucoup de ça. Hein.
1: Trouble dans le genre, mais c'est vrai que c'est très intriguant. C'est très intriguant. Quid effectivement des hormones, des. Voilà. Qu'est-ce qu'il en est? Où est-on? Qui est femme? Qui est homme? Levez le doigt. Qui est autre?
0: Alors en fait, c'est une conférence qui est très très très joyeuse. Hein. Elle est pour celles qui n'y connaissent rien au sport, pour les fanatiques de compétition, pour ceux qui s'en fichent, pour ceux qui courent, pour ceux qu'on verra jamais courir, pour les néophytes en tout, les passionnés d'histoire, les féministes et ceux qui savent pas trop où se placer. Voilà. En tout cas, elle va parler de ces luttes, de ces aberrations qui ont été rencontrées. C'est une série donc de conférences. Je crois que le travail de Clarisse a commencé en 2018. Cette commande était donc du parc de la Villette et on lui a commandé trois conférences spectacles par an. Donc celle-ci est une de celles qui a été jouée à la Villette, voilà, et également dans d'autres universités. Et c'est franchement c'est très très drôle. C'est une fille très pétillante. C'est le propos, bah vous l'avez découvert. On va pas s'attarder dessus, mais savoir en tout cas que c'est un bon moment, quoi.
1: Et il y a quelque chose de très intéressant que tu as prononcé. Voilà, c'est drôle. Et j'ai l'impression que oui, je le disais en introduction avec mon kung-fu qui a fait chou blanc, mais de l'humour, de l'humour, de la drôlerie, quoi, dans les spectacles, c'est vraiment quelque chose là qu'on retrouve.
0: Ben oui, et puis là, on a quand même une certaine dose d'absurdité, quoi.
1: Donc on rappelle, Couronner les vainqueurs, ce sera demain soir à la salle des fêtes de Burzet à 20h30.
0: Oui, c'est ça. Il faut la trouver, la salle des fêtes de Burzet. Il faut la mériter. Elle est tout au bout du village.
1: Arriver un petit peu avant alors.
0: Ah oui, arrivez un petit peu avant parce que vous risquez de la chercher. Ça fait partie du festival, hein, c'est-à-dire d'aller dans des lieux qui sont des lieux insolites et où la salle des fêtes de Burzet n'est vraiment pas une salle de spectacle. Mais c'est sympa.
1: C'est un choix aussi, revenons là-dessus, ce choix d'aller dans les villages, donc des communes de Sourcey Volcans, à part Prades, non pas Prades, à part Mercué.
0: À part Mercué, oui.
1: À part Mercué, mais sinon vous êtes à la fois, bon, j'ai plus les, ouais, Fabrace, Meyras, Chirol, Montpezat, Burzet, Mercué, Saint-Pierre-de-Colombier. Donc c'est vraiment, c'est un choix là d'être en itinérant, c'est pas que à l'Alvade au
0: Bien
1: Nautilus.
0: sûr, c'est un choix, et c'est aussi un choix d'utiliser ce qu'on va appeler ce qu'on peut appeler des salles à choucroute, mais qui sont vraiment des salles qui ne sont pas du tout pensées pour accueillir du public. Enfin, du public, oui, mais des spectacles, non. Donc, ce sont des spectacles qui sont légers, sans fiches techniques, qui peuvent s'adapter de partout. Et ce sont des spectacles qui mettent l'acteur en jeu, l'acteur qui parle directement au public. Pour moi, c'est aussi une chose très très importante de rappeler que même si le travail scénographique et le travail des lumières est important, pour moi, c'est l'acteur qui prime dans le spectacle vivant, quoi.
1: Juste après, donc le lendemain, samedi, au pas de côté, donc cette fois-ci à Mercué, il y aura Escampette. Escampette, on en dit un mot parce que là aussi, ça semble assez drôle.
0: Oui.

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1: Quand on est contraint, quand on est empêché, quand on ne peut plus avancer parce que trop d'entraves, soit c'est burn-out, soit on prend la poudre d'escampette. Tel Harry Houdini, le roi de l'escapologie, le prince des airs, le roi des menottes, le king de l'évasion. L'enjeu, c'est de se défaire de toutes sortes d'empêchements.
2: Alors,
3: mais elle a tout dit.
2: Mais que dire ? Elles sont bien faites, ces bandes annonces, non ?
3: Oui, oui, elles sont très très bien faites. C'est très très. Mais il faut dire que Lily Derrida est quand même un phénomène, et c'est quand même une professionnelle. C'est une dame qui a beaucoup beaucoup travaillé, qui a fait beaucoup de choses, qui s'est beaucoup impliquée dans tout ce qu'elle fait. Elle nous vient de Lyon. Elle est avec Fred Rollet qui l'accompagne. Ils se sont amusés aussi. Elle ne fait pas que travailler, elle s'amuse aussi. Ils se sont amusés à détourner des titres, en particulier à réécrire des paroles de chansons sur des standards de rock. Enfin, en tout cas, c'est une échappée qui est joyeuse, féministe. Et elle est survitaminée. Elle parle aussi de la dérision. On est toujours dans la dérision, hein, de l'illusion spectaculaire. Et puis elle parle de nos peurs, de tous ces empêchements qu'on se crée nous-mêmes pour. Et de la fuite de ces situations qu'on souhaiterait chaque fois. Et c'est pour ça, c'est assez drôle d'ailleurs d'avoir ce rapport avec Houdini, quoi, qui était le roi de ce qui s'appelait l'escapologie, l'art de s'échapper des situations conflictuelles.
2: Comment tu vas choisir tes spectacles ? Est-ce qu'ils viennent à toi ? Est-ce que tu viens à eux ?
3: Ah non, là, c'est la comédienne qui est venue à moi. C'est la comédienne. Nous, on travaille aussi sur de la formation autour du chant. Et elle s'est inscrite à un des stages. Puis quand elle est arrivée, je dis, mais qu'est-ce que tu veux que je t'apprenne? Tu sais tout mieux que moi. Et en fait, on a travaillé un peu sur ses titres. On a un peu vu. Elle avait envie elle était en train de créer son spectacle et elle avait envie d'être un peu confortée dans ce qu'elle osait faire et qui l'inquiétait un peu parce que c'était la première fois qu'elle le faisait. Voilà. C'est-à-dire ce détournement des titres du rock, étant moi-même une ancienne chanteuse de rock. Je l'ai modestement aidée.
2: Chanteuse de rock?
3: Bah oui.
2: Mais, et feu le groupe?
3: Ah, feu le groupe depuis très longtemps, où il est d'Atomica. C'était un groupe des années 90 qui a quand même fait des grosses scènes. Hein. J'ai eu l'honneur de faire des premières parties du hip hop de Nina Hagen. Oh, la belle époque.
2: Yeah. Donc, Escampette, c'est donc avec la compagnie La Cabaret.
3: La Cabaret.
2: C'est ça, ouais. Ce sera ce samedi. À Mercuier au pas de côté à 20h30.
3: Ouais, et c'est un sacré phénomène, la cabaret.
2: On continue. Alors, puisqu'on a la chance d'être avec toi, Margherita, metteuse en scène, qui est en train de créer, enfin, donc, qui termine la création. Oui. Ça y est, c'est fait.
4: C'est fait.
2: Oh, bah, ça tombe bien, j'allais dire, parce que vous allez jouer dans un peu de temps.
4: Exactement.
2: Vous allez jouer le samedi 17 octobre. Oui. Vous allez jouer Nous les Vagues avec la compagnie Kama.
4: Oui.
2: Nous les Vagues, au départ, c'est quoi? C'est un texte de...
4: C'est un texte de Mariette Navarro, encore une femme, qui est autrice et dramaturge. Et donc c'est un texte qui date un petit peu, c'est un texte de 2011 qu'elle a écrit pendant une résidence d'écriture en Algérie. Donc c'est un texte qui est très imprégné des printemps arabes, des mouvements révolutionnaires, de révolte populaire. Pas que les printemps arabes, mais aussi des mouvements qui les ont précédés. Et qui, du coup, c'est un texte qui nous plonge un peu dans une révolution, dans quelque chose qui se prépare, qui vient de la rue, qui vient du peuple, et qui nous dit pas exactement de quoi il s'agit. C'est vraiment très large. Ça parle vraiment de ce moment où des ambitions, la soif de liberté et de justice s'emparent d'un peuple qui porte ses revendications et qui leur donne corps.
2: On va écouter un petit extrait tout de suite du spectacle.
5: Apparaissons. D'accord. Plus nettement. Il le faut. Apparaissons le mieux possible. Il ne faudrait pas que de mal à paraître on puisse nous nier. Il ne faudrait pas que les yeux glissent sur notre apparition sans que les corps soient saisis de certitude. Sans que les corps soient saisis du frisson de la grâce, de la reconnaissance et de la terreur. Il ne faut pas négliger la terreur.
2: Il ne faut pas négliger la terreur.
4: Oui. oui, alors, en effet, c'est un texte qui fonctionne comme un espèce de zoom. On part vraiment du groupe de la rue, de cette foule qui doit apparaître. C'est vraiment un verbe exhortatif qui est répété plusieurs fois vraiment pour se dire c'est le moment. En fait, à quel moment on s'est dit que voilà, ce bouillonnement décide à un moment donné de prendre forme. Et donc de cette foule, on continue à suivre un petit groupe qui finalement décide vraiment de passer à l'action. Et donc il va prendre un lieu de pouvoir. On ne sait pas trop lequel, quand, c'est la nuit. Est-ce que c'est une tour à la Défense ou un autre lieu de pouvoir comme on peut en avoir un peu en tête dans nos représentations. Et donc ce groupe se prépare à une action, à un coup d'éclat. Mais quelque chose vacille. Qu'est-ce qui se passe? Pourquoi il décide que c'est peut-être pas le moment? Et donc il renonce, il revient. Et voilà, de ce renoncement naît pour certaines personnes, pour deux personnages qu'on va suivre dans les dernières parties de la pièce, cette impossibilité en fait de revenir à avant, de faire comme si, de revenir au quotidien. Et voilà, et du coup on les suit petit à petit jusqu'à leur coup d'éclat final, à voir qu'est-ce que ça va être.
2: Et pourquoi toi, alors que c'est un texte de 2011, tu as choisi maintenant de le mettre en scène?
4: Ça fait un petit moment qu'on travaille là-dessus. En vérité, c'est une création qui a pris longtemps. Déjà dans le choix du texte, dans la création d'un groupe, c'est vraiment... Oui, c'est intéressant aussi de comment on travaille dans le théâtre. En fait, c'est parfois, on joue, le spectacle dure une heure, et derrière, il y a trois ans de travail. C'est une pièce où il y a deux personnes au plateau. On a beaucoup travaillé avec une musicienne, Catherine Sowerby, qui a composer des musiques, de la musique électronique pour chaque pièce, chaque partie de la pièce a vraiment son univers musical. Donc là, ce qu'on a entendu, c'est la première partie qui a un beat un peu house avec cette idée de comment on insouffle le mouvement dans le corps. Et voilà, il y a d'autres créations qui explorent d'autres univers tout au long de la pièce. On a travaillé avec une chorégraphe, parce qu'il y a des parties de mouvements dansés presque, avec une scénographe, Stéphanie Mathieu, qui est aussi ardéchoise. Donc voilà, c'est un peu toute une équipe qui se met ensemble pour cette création. Et alors pourquoi on a travaillé là-dessus? Ça fait un petit moment que dans la compagnie on s'intéresse aux faits révolutionnaires. À qu'est-ce qui fait que d'un coup en fait il y a quelque chose qui casse, on n'en peut plus et paf, il y a un mouvement. Et alors c'est intéressant de se dire là on a eu même en là c'était donc les printemps arabes, mais si on regarde plus du point de vue français, même ces dernières années, que ce soit les gilets jaunes, la réforme des retraites, là aujourd'hui on a les lycéens dans la rue et on sent que c'est vraiment comme des vagues. En fait, Mariette Navarro le présente comme des flux et reflux. Et même si la vague n'arrive pas à faire tomber la digue, c'est la prochaine vague peut-être qui va venir, ou peut-être la prochaine encore. Donc il y a un peu un souffle d'espoir là-dedans. C'était un peu... On cherchait un texte qui parle de lutte, mais souvent les textes très engagés... On sent la fatigue aussi de la lutte. Et le fait d'imaginer cette idée des vagues, ça nous mettait dans un contexte plus grand, dans un mouvement, de se dire en fait on fait partie de cet océan qui bouge.
2: Avec aussi cette notion de collectif.
4: Oui.
2: Parce que c'est à plusieurs, c'est comment aussi le collectif se constitue.
4: Oui.
2: Il y a cette notion aussi très forte dans, dans le texte. Alors je ne sais pas comment c'est restitué dans...
4: Exactement, c'était dans nos difficultés, parce que comme vous avez entendu, la première partie apparaissant, c'est vraiment nous. Donc on parle de la foule, et comme je te disais, on a deux personnages, enfin deux comédiens et comédiennes au plateau, Raphaël Mena et Maya Jarville. Et du coup, comment créer ce nous avec le public? Et ce que disait Marie-Ange tout à l'heure sur le fait de parler au public, donc c'est un peu cette approche-là qu'on a pris. Donc d'essayer vraiment d'être dans une adresse directe avec les spectateurs et spectatrices. Et aussi, voilà, le son, cette musique qui nous prend qui nous entraîne. Met dedans. Mmh, ouais. Exactement. Mmh.
2: Marie-Ange, comment tu as découvert ce spectacle et pourquoi tu as eu envie justement de le mettre à l'affiche de du festival Les Gens de la Dame ?
3: Il y a trois noms. Voilà, il y a trois noms. C'est ces trois, cette metteuse en scène, ces deux acteurs, ce sont des gens qui ont travaillé au Nautilus, dont j'ai vu le travail dans d'autres spectacles. Et voilà, ça fait aussi partie du festival de travailler avec des gens qui sont aussi sur le terrain et que j'ai rencontré. J'ai pas vu le spectacle, je l'ai pas vu, nous, les vagues. Je suis ravie de le voir, mais j'ai une entière confiance en ces trois personnes. Et puis c'est tout à fait normal aussi de prendre des spectacles qu'on n'a pas vus, parce que moi, de toute ma carrière, j'étais bien contente que ça se passe et qu'on me dise pas mais on peut pas vous prendre parce que on vous a pas vu jouer. Ben non, si vous me programmez pas, vous me verrez jamais jouer.
2: Vous n'avez pas d'expérience, je ne peux pas vous prendre. Ah ouais. Très oui. Bien. Oui. Alors oui. Vous avez 45 ans, vous n'avez pas d'expérience. Ben alors je
4: voilà, dans les autres problématiques de ce métier, c'est vrai que c'est vraiment très précieux d'avoir des partenaires comme Marie-Ange qui nous font confiance. Le spectacle a été créé avec le théâtre de Privas qui pareil voilà, nous a fait confiance parce que on a travailler avec le théâtre de Privas sur d'autres projets, mais pareil, ils n'avaient pas vu nous les vagues et ils nous ont accompagnés là-dedans, donc c'est très précieux, surtout en Ardèche où on est un peu, il se passe plein de trucs, mais on est un peu isolé du reste de la movida des grandes villes, donc c'est une belle solidarité, ouais.
2: On pourra voir Nous les Vagues samedi 17 octobre, donc pas ce samedi, mais samedi prochain à l'espace culturel de Meyras, qui paraît-il a une très bonne acoustique.
4: Oui.
2: À 20h30. Alors là, on a sauté aussi un spectacle, c'est La Monstre.
3: Oui. On a sauté La Monstre.
2: On a sauté La Monstre qui sera au Moulinage de Chirolles.
3: Je n'ai pas vu non plus, mais je fais entièrement confiance en la personne qui l'a programmée, puisque c'est Juliette Z avec laquelle je partage les mêmes convictions et des goûts souvent les mêmes. Oui, Juliette un jour m'appelle et me dit « Ah, je sors de tel festival, t'as encore de la place, il faut absolument que tu prennes ça, t'as pas le choix. » Et justement, il me restait une petite place. Donc j'ai regardé, j'ai pas vu le spectacle, j'ai vu un teaser aussi extrêmement bien fait. J'alerte sur le fait que ce teaser est bien fait parce que c'est pas un travail de réalisateur, c'est réellement le travail de l'acteur qui est là, parce que très souvent on a des teasers qui sont absolument magnifiques et puis c'est le réalisateur qui a fait le boulot, mais là ces teasers témoignent de ce qui se passe directement sur scène, quoi. C'est un gros plan sur l'artiste qui joue, qui se débat, et donc c'est très représentatif du spectacle. Alors, c'est une espèce de performance complètement étonnante à partir d'archives sonores, de la matière, de la terre, de l'argile, de la peinture. En fait, elle transforme son corps, elle part de la femme comme il faut pour arriver à une espèce de monstre qui s'interroge sur les traces laissées par le patriarcat, par le sexisme, les normes sociales. Et alors, c'est toujours pareil, quoi. C'est très, très, très drôle. Très drôle. C'est très cruel, c'est très carnassier, et c'est très drôle.
2: Ben ouais, j'avais envie peut-être de relancer, ne fût-ce que quand on écoute Pierre de Coubertin. C'est très drôle. En fait, c'est très drôle, ça nous fait rire. Enfin, je veux dire, il y a matière, c'est tellement risible. Voilà, c'est ce que je voulais dire. Donc il y a tellement de matière à rire là-dessus.
3: Oui, c'est ça.
2: C'est eux. Enfin voilà, ces discours sont ridicules.
3: Ces discours sont ridicules, mais on les accepte et ils nous imprègnent, quoi. Depuis, enfin, femme ou homme, on est imprégné par cette société du patriarcat et cette société raciste, cette société qui
2: exclut.
3: Oui, moi, je suis toujours un petit peu étonnée. J'ai beaucoup travaillé avec l'Indonésie, par exemple, je continue d'ailleurs à travailler avec eux. On organise des formations en Indonésie et en Indonésie, qui est un grand pays musulman, il y a les Waria, les Priya et les Wanita. Les Priya, ce sont les hommes, les Wanita, ce sont les femmes, et les Waria, c'est le troisième sexe. Et ils sont reconnus et ils existent, ces gens. Ils sont dans la société, ils ont un rôle dans la société, Et je me dis quand même que nous, on est toujours très très binairement coincés par ce putain de patriarcat judéo-chrétien, quoi. Pardon d'avoir dit putain.
2: Les jours de la dame, un festival. Oui. Alors,
3: pardon.
2: On a parlé.
3: Bah, t'as parlé de kung-fu, hein, fallait
2: ouais,
3: pas y
2: c'est
3: aller.
2: Ça, mais vas-y. Il y a d'autres spectacles. Là, on est bientôt à la fin de l'émission. L'idée, c'est vraiment. C'est pas forcément de dire. Un mot surtout, il y a la roue du destin, la prima donna, il y a des lectures androgynes, justement, il y a une femme est un artichaut,
3: oui.
2: Grand goût, et Ai Madre Mia, du théâtre documentaire.
3: Alors une femme est un artichaut et Ai Madre Mia, qui sont aussi des spectacles qui revendiquent, hein, ils racontent pas du tout la même chose. Mais ce sont des spectacles qui ont une... D'ailleurs, c'est marrant, j'ai mis Une femme est un artichaut sur un site qui passe par l'IA. Et l'IA m'a répondu, c'était très très drôle, m'a répondu que c'était polémique et que c'était pas bien que ce soit sur le site parce qu'il y avait des mots qui étaient des mots... comment dire ?
2: Artichaut ?
3: Confusion, voilà. Oui, confusion identitaire. Ça les a beaucoup gênés.
2: Ah.
3: Ce qui les a gênés aussi, c'est que la comédienne est israélienne.
2: Ah.
3: Et que...
2: Et tu confusionnes identitairement
3: voilà,
2: tout le monde.
3: C'est de toute façon, oui.
2: D'ailleurs, une femme est-elle un artichaut ? Est-ce le troisième sexe ? Le troisième sexe est-il l'artichaut ?
3: Non, elle n'est pas du troisième sexe. Elle est simplement d'un pays où elle s'est interrogée sur ce qu'elle vivait. C'est pas une militante. Elle s'est juste interrogée sur le fait qu'elle vivait dans un pays qui lui apprenait la haine et la peur. Et que ça lui était devenu insupportable. Donc, c'est une artiste, une danseuse. Elle s'est cassée de son pays.
2: Ofra Hoffman.
3: Oui, et quand elle s'est retrouvée en France, elle s'est retrouvée porteuse des responsabilités du gouvernement qu'elle avait fui. Donc, qu'est-ce que je fais, quoi ? Des petites phrases du genre « Alors, mademoiselle, t'as aimé tirer sur les petits-enfants palestiniens pendant ton service militaire ?» Elle s'est vue envoyer ça dans la gueule, quoi. Et, elle ne savait pas quoi répondre. Elle essayait de disparaître. Voilà son histoire de froid.
2: Une femme est un artichaut, ça se sera retrouvé le 31 octobre au Nautilus, samedi 31 octobre au Nautilus. Mmh. On n'a plus de temps, voilà, allez sur le site, enfin on l'a compris, non, il n'y a pas de site.
3: Il y a une page Facebook. Ouais,
2: sur Facebook. Ou alors il y a ce formidable petit accordéon de flyer, Les Jours de la Dame, qui présente un peu tous les spectacles. On a la chance, là aussi, d'avoir tout ça ici, sur le territoire. Merci.
3: Ben merci à toi. On a la chance de vous avoir aussi, Fréquence 7, sur le territoire. Une grande, grande, grande, grande chance.
2: Marie-Ange, Margarita, merci beaucoup d'être venue nous parler des Jours de la Dame, ce festival consacré à la création au féminin sur le territoire et plus particulièrement dans les communes de Sources et Volcans. Merci à toi, à la technique Sylvain, et merci à vous, auditrices et auditeurs, chaque jour plus nombreux. Et oui, bientôt 6 millions d'auditrices et d'auditeurs. Bravo à vous. À 15h, le Telex. Non, j'ai pas les bons chiffres, mais je suis un média, je manipule.
6: Moi, j'avais 6 millions d'eux.
2: Ah, pardon, 6 millions d'eux. Ah, d'accord. Plus. Mais de plus en plus. Oh là là là. L'onde curieuse attire tellement. Et Fréquence 7, bien sûr. À 17h, la rediffusion de cette onde curieuse. À 18h, la collective. Et à 21h, la tête dans le sillon. Nous, on se retrouve demain pour parler Cinémascope. Ciao.

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6: Bonjour à toutes et à tous. Ça y est, c'est la rentrée de la collective. On est en octobre et pourtant, Vanessa n'est toujours pas rentrée des alpages. Bon, en vrai, elle a quand même participé à rédiger l'émission entre deux gardes de brebis. Bravo à elle pour cet exploit. Mais voilà, aujourd'hui en studio, il y a Hello. Salut Hello.
7: Salut.
6: Clara à la technique.
8: Salut.
6: Et puis bah moi. Mais bon, on va aussi vous faire entendre plein de personnes incroyables. Autre chose, au moment même où on enregistre cette émission, se tiennent à Aubenas et partout en France des manifestations afin de soutenir le mouvement des lycéens et lycéennes en lutte pour leur avenir et pour le nôtre. Soutien total, vive la grève et les blocus.
9: En gros, pour mardi, on prépare une manifestation, du coup, parce que l'Union syndicale lycéenne a appelé à manifester partout en France pour nos droits, pour tous les blocus qu'on lui en parle partout en France globalement. Et du coup, nous, Ardéchois, on a décidé aussi de s'investir à notre manière et d'organiser une manifestation. Donc, on est en lien avec pas mal d'intersyndicales. On discute beaucoup entre nous, la preuve aujourd'hui. Et voilà, et ça risque pas de s'arrêter là.
10: Bah, en tout cas, on fait ça parce que l'État commence à se rendre compte que nous, les jeunes, on a un pouvoir de dingue et qu'on s'en est pas encore vraiment servi jusqu'ici. Mais que là, maintenant, pas longtemps, c'est quoi? C'est 6 mois des élections.
9: Ouais.
10: C'est hyper important de se mobiliser.
9: Ouais,
10: donc,
9: Le 17 octobre aussi, on sera là pour soutenir tous les travailleurs et travailleuses. Et du coup, voilà, on répond à l'appel de l'Union syndicale lycéenne. Et voilà, et on dira jamais assez, mais vive la génération Z. Nous, on est contents d'être là, on est engagés et on s'investit en milieu rural. Ça va de l'Ardèche à la Seine-Saint-Denis, franchement, c'est super beau et on est très fiers.
11: Merci beaucoup.
6: Et en effet, ils peuvent être fiers. En attendant de retrouver les lycées dans la rue, on va parler d'une autre lutte aujourd'hui dans la collective. Une autre lutte, mais pas sans lien. Là aussi, il est question d'avenir.
12: J'ai commencé ma carrière d'infirmière il y a 20 ans maintenant, en oncologie. C'est-à-dire le service où sont hospitalisées les personnes atteintes de cancer. Je me souviens que le nombre de personnes jeunes, de femmes en particulier, m'avait surprise. Il y avait déjà une nette augmentation du nombre de cancers à ce moment-là, avec cette explication un peu nébuleuse autour du vieillissement de la population et du fait qu'on savait mieux l'identifier et donc la dénombrer. Puis il y a de ça un peu plus de 10 ans, je suis devenue infirmière à domicile. La manière dont j'exerçais mon métier faisait que j'étais plus confrontée à un seul type de maladie. Et pourtant, la proportion de personnes chez qui on se rendait pour des soins concernant le cancer était de plus en plus grande, chez des personnes de plus en plus jeunes. Quand je me formais sur les soins en cancérologie, à aucun moment n'était questionnée cette évidence. Ni les avancées en médecine, ni le vieillissement de la population ne peuvent expliquer la flambée des cas de cancer dans la population générale et chez les personnes jeunes et les enfants en particulier. Ce constat est le même chez les personnes atteintes de maladies neurodégénératives, dont les maladies d'Alzheimer et de Parkinson. Et le silence autour des explications, lui, est tout aussi présent. Au mieux, on évoque vaguement des causes environnementales, mais avec beaucoup de prudence. Par contre, on insiste plus que lourdement sur tout ce qui peut faire qu'une personne présente plus de risques qu'une autre, soit à cause de ses antécédents, soit, et surtout, à cause de son comportement. Je me tourne vers une source officielle, le site Amélie Santé Publique France, pour voir si entre-temps il y a eu un changement de paradigme. On peut y lire, je cite, que « les facteurs de risque des cancers peuvent être héréditaires, liés à l'âge, à l'environnement ou à son mode de vie. Tabagisme, consommation d'alcool et mauvaise alimentation sont cités en premier dans les facteurs de risque externes. » Bon, de là à expliquer un bond aussi conséquent des cancers, d'autant que cette augmentation concerne aussi les enfants. En plus, il me semblait bien que ces chiffres avaient tendance à baisser. Je vais vérifier ça, et oui, c'est écrit noir sur blanc sur le site du gouvernement. On parle de baisse historique depuis 10 ans du nombre de fumeurs, chiffre en décroissance constante. Et puis, ça n'explique pas le boom des cancers du sein. Qu'on ne se contente plus de dénombrer en exerçant notre métier, mais chez les copines, ou à la sortie de l'école, chez les autres mamans. Alors, on nous propose quoi? Bon, je reviens sur la page Amélie. Comment prévenir au mieux certains cancers? Ah, nous y voilà. Et je lis qu'il, je cite, « est possible de réduire les risques d'avoir un cancer en adoptant des habitudes saines et bénéfiques pour la santé. » Et que, je cite toujours, « en agissant sur les facteurs externes, environ 40% des cancers pourraient être évités. » Si on poursuit, il est noté qu'il est possible de mettre en place des actions au quotidien pour préserver sa santé. Ainsi, changer quelques-uns de ses comportements apparaît comme un moyen d'action essentiel pour prévenir certains cancers. Ben déjà, quid de « est-ce qu'on est si libre que ça de changer tous nos comportements ?» Et surtout, un peu plus haut sur le même site, on évoque quand même les expositions professionnelles et environnementales comme facteurs de risque, mais pas de piste de prévention pour ça. Bon, c'est octobre rose, peut-être que c'est le moment de se pencher sur ce qui va être proposé en matière de prévention. Je tombe sur le challenge octobre rose, où on nous propose de, je cite aussi, « faire de chaque pas un geste pour la recherche contre le cancer ». Ok, donc il s'agit de courir pour récolter des dons pour la recherche sur le cancer du sein. Avec l'enjeu de santé publique que représentent les cancers et les maladies neurodégénératives, c'est ça l'action collective. En tant que soignante, mais aussi en tant que personne, je suis atterrée et je me dis que j'attendais quand même bien mieux en matière de prévention publique que choisir entre croiser les doigts pour ne pas être malade ou courir. Du coup, vers qui se tourner pour sortir de ce silence et essayer de mieux comprendre les causes et actions possibles face à cette épidémie de cancer ou de maladies neurodégénératives? Parce qu'au-delà de soigner et accompagner, on voudrait pouvoir les éviter, ces cancers.
0: Il y a une semaine, nous alertions les députés. Mesdames, messieurs les députés, guérir du cancer, selon les mots mêmes du président de la République, pourrait être porteur d'espoir, mais cela occulte les causes majeures du cancer en France. Je viens de fonder le collectif Cancer Colère, dont je suis la porte-parole, et c'est à ce titre que je vous interpelle. Malades, ex-malades et futurs malades, nous unissons nos énergies et nos colères pour visibiliser les causes structurelles du cancer, les pesticides et les inégalités sociales. Et comme vous certainement, nous avons été profondément choqués par les chiffres récents. Les données de Santé publique France sont alarmantes. Le cancer est désormais la deuxième cause de mortalité chez les enfants après les accidents. 6 cancers sont en nette progression chez les jeunes de 15 à 39 ans. La France détient le triste record du monde du cancer du sein. Et non, ce n'est pas lié au dépistage précoce. Avec 450 000 nouveaux cas, nouveaux malades chaque année, la France est davantage touchée que ses voisins. Or, ni les pratiques individuelles, tabac, alcool, en forte baisse depuis des décennies, ni le vieillissement de la population n'explique cette explosion systémique de la maladie. En 2020, la France est classée 7e plus grand consommateur de pesticides au monde, alors qu'elle n'est que 41e en surface de territoire. Les faits scientifiques sont catégoriques. Les pesticides et les perturbateurs endocriniens sont un facteur de risque de cancer majeur et avéré et largement sous-estimé. Et ce lien ne peut être remis en cause, sauf à céder à la désinformation organisée par l'agro-industrie.
6: Celle qu'on entendait à l'instant, c'est Fleur Breteau. Peut-être que vous avez entendu parler de son cri lors du vote de la loi Duplomb à l'Assemblée. Il s'agit du cri de révolte d'une femme de 50 ans, atteinte de son deuxième cancer et en pleine chimio à la période de ce vote. Elle s'est levée doigt tendu vers les députés ayant voté pour la prolongation de l'usage des pesticides. Elle les accuse d'être les alliés du cancer et participe ainsi à briser le silence autour du lien existant entre l'usage de pesticides et santé. Elle a fondé le collectif Cancer Colère le lendemain de la proposition de loi Duplomb au Sénat avec l'objectif de politiser le cancer en le rendant visible. Et oui, parce qu'en 2025, pendant que Fleur Breteau était en chimio, le sénateur LR de la Haute-Loire, Laurent Duplomb, ne se tournait pas les pouces et proposait une première loi pour enlever un bon paquet de normes écologiques régulant l'agriculture. Parmi les mesures, la réautorisation de certains pesticides contenant des néonicotinoïdes, dont l'acétamipride.
12: Alors Fleur Breteau n'est pas la seule à être en colère. les scientifiques, la Ligue contre le cancer et pour la première fois de son histoire, le Conseil national de l'Ordre des médecins prennent position et déplorent l'adoption de cette loi en dépit de toutes les connaissances scientifiques disponibles aujourd'hui. En juillet 2025, une pétition contre la loi du plomb récolte 2,1 millions de signatures, obligeant l'Assemblée à un débat au sujet de la prolongation de l'usage des pesticides. Le Conseil constitutionnel, dans la foulée, censure l'article sur la réintroduction des néonicotinoïdes. Victoire partielle. Sauf qu'il semblerait que la décision du Conseil constitutionnel et les 2 millions de signatures ne suffisent pas à calmer du plomb et à faire reculer le gouvernement.
6: Le 16 juillet dernier, le Sénat votait en effet la loi d'urgence agricole, soit la loi Duplomb 2, le retour. Cette fois-ci, entre autres joyeusetés, la réintroduction de l'usage dérogatoire de l'acétamipride et du flupyradifurone, et ce pour certaines cultures comme les betteraves. Alors pour défendre ces dispositions vaseuses, les députés nous disent qu'il s'agit de sauver le monde agricole. Mais de quel monde agricole parle-t-on ? Car aux côtés de cancer colère, on retrouve toute une partie du monde paysan et des salariés agricoles qui eux aussi dénoncent l'usage intensif de ces pesticides et leurs conséquences. Ces conséquences qui les concernent en premier lieu, mais qui affectent le vivant dans sa globalité. On est allé à la rencontre de l'une de ces paysannes.
7: Alors bonjour Fanny, je te laisse te présenter s'il te plaît.
8: Alors moi je m'appelle Fanny Métra, je suis paysanne en Ardèche avec Manu mon compagnon à Entraigues-sur-Volanne. On a des brebis viandes, des châtaignes et depuis des années je milite à la Confédération Paysanne et depuis un an et demi je suis porte-parole de la Confédération Paysanne Nationale.
7: D'accord, merci. Merci d'être avec nous. Et est-ce que tu peux nous dire en quelques mots qu'est-ce que c'est que la Confédération Paysanne ?
8: La Confédération Paysanne, c'est un syndicat agricole qui est né il y a 40 ans. L'année prochaine, on fête les 40 ans de la Confédération Paysanne. Syndicat agricole qui représente 20% des agriculteurs et agricultrices en France. Il faut savoir que dans le paysage des syndicats agricoles, il y a la FNSEA, le gros monstre FNSEA. Il y a la coordination rurale qui est de plus en plus forte face à la FNSEA, la Confédération Paysanne et le MODEF.
7: La Confédération Paysanne, elle a une place particulière en Ardèche.
8: Et oui, en Ardèche, on a gagné les dernières élections professionnelles à la Chambre d'agriculture. Du coup, depuis peu, la Confédération Paysanne gère

0: C'est aussi, on prône une politique de rupture avec le modèle qu'on connaît hein, et qui sévit dans les campagnes depuis des décennies, le modèle agro-industriel.
1: Et si la paysannerie est mobilisée contre l'industrie chimique, ce n'est pas un hasard. Les paysans, paysannes et les salariés agricoles sont, par leur travail, particulièrement exposés aux pesticides et donc à un risque accru de maladies. Et les lois dont on vient de parler ne font que renforcer un danger déjà bien présent. On retrouve Fanny.
0: Et très vite, on s'est retrouvés à se mobiliser avec Cancer Colère, avec Fleur Breteau, avec qui voilà, le courant est vite passé. Et il y avait vraiment une convergence, une compréhension des uns et des autres, de se rendre compte qu'en fait, il y avait aussi une frange de la population paysanne qui était contre l'usage des pesticides et qui, on en reviendra, hein, mais sur les problématiques économiques qui font qu'on utilise des pesticides encore en France. On est quand même parmi un des pays les plus grands usagers de pesticides dans le monde. Il faut le rappeler, parce que souvent, y a plein d'agriculteurs qui disent « Ah, mais nous, on produit propre, tout ça ». Non, non, on fait partie des plus grands producteurs de pesticides en France et en Europe. Et on le rappelle, nous sommes, en tant que paysannes paysans, les premières victimes de l'usage des pesticides. On travaille main dans la main avec des collectifs de victimes des pesticides. Et forcément, du coup, c'est allé de soi, la rencontre avec Cancer Colère. Et du coup, on a commencé à se mobiliser avant l'histoire de la pétition, très fortement, à l'Assemblée nationale. Quand on était devant le Sénat, on a organisé des gros rassemblements, on a bloqué le périph. Enfin, avec Cancer Colère, ils nous ont rejoints dans plein de mobilisations. Puis contre le Mercosur, parce qu'il y a aussi dans les accords de libre-échange des histoires liées aux pesticides. Et du coup, tout ça font qu'avec les soulèvements de la terre, avec le collectif des victimes des pesticides de l'Ouest, avec Cancer Colère, avec la Confédération Paysanne, on a imaginé plein de moments forts de rassemblement pour lutter, pour sortir en fait des pesticides. Et le 3 octobre, près de Rouen, on se rassemble pour bloquer Syngenta, une des grosses entreprises productrices de pesticides ultra dangereux, ultra nocifs pour la santé.
1: Ok. Et quelles sont les autres revendications que vous avez en commun pour ces rassemblements? Est-ce que tu peux nous donner les grands axes en fait des revendications que vous portez?
0: En fait, ce qui est très chouette, c'est justement ces composantes de collectifs où il y a des entrées différentes. Cancer Colère, c'est vraiment la santé. C'est l'axe santé qui sera là. Nous, en tant que paysans, on le dit et c'est important que les gens l'entendent. Il n'y a pas d'unité paysanne. Et nous, à la Confédération Paysanne, on dit bien que si on réglait le problème économique, si enfin le gouvernement pouvait travailler, acter des choses sur le revenu pour que les paysannes et les paysans aient un revenu digne, il serait possible de sortir des pesticides. C'est vraiment la chape de plomb économique qui fait que on en est encore à utiliser des substances ultra nocives parce qu'il y a des histoires de lobby ultra puissants. L'acétamipride, qui est le gros combat contre la loi du plomb, c'est très clairement un pesticide qui est utilisé par les betteraviers. Il y a un monopole sur la betterave dans le nord de la France et ce sont eux qui ont poussé à ce que l'acétamipride redevienne possible l'usage de l'acétamipride en France. Et en fait, on voit bien que si les betteraviers qui ont été mais essourés, les producteurs de betteraves, hein, pas l'entreprise, les producteurs de betteraves, si on avait gardé une régulation des marchés du sucre en France, parce qu'on a détruit les quotas de sucre, on a détruit tout ce qui permettait de réguler des volumes et réguler des prix, on n'en serait pas là aujourd'hui et on aurait pu imaginer se passer de l'acétamipride.
1: Elle attire aussi notre attention sur la complexité du système qui pèse sur les agricultrices.
0: Il faut imaginer que là, dans le collectif des victimes des pesticides de l'Ouest, qui sont d'anciens paysans, des gens qui étaient à fond derrière le système, tous syndicats confondus, qui y ont cru. Parce qu'en fait, des décennies de formatage, bah, c'est compliqué en fait, de remettre en question un système quand on est noyé dedans, quand on a l'impression de toute façon qu'on ne pourra rien faire d'autre. Et puis nos sols, nos végétaux sont habitués à une façon de produire. C'est hyper compliqué d'imaginer, c'est facile de l'extérieur de dire ben pourquoi vous passez pas en bio ou, en fait pour des gens qui cultivent de cette façon, la plupart du temps ils sont victimes d'un système et c'est compliqué la remise en question s'il n'y a pas une vraie volonté politique d'accompagnement pour une transition agroécologique ou au moins une transition de sortie des pesticides.

0: En fait, c'est compliqué pour le paysan qui, depuis des décennies, on lui a dit « il faut que tu fasses comme ça, si tu te passes de pesticides, si tu n'arriveras plus à en vivre, tu ne pourras plus produire ». Enfin, voilà, ça demande quand même un accompagnement collectif hyper large. Et c'est pour ça que la force de la convergence, entre autres avec Cancer Colère l'été dernier contre la loi du plomb, on a réalisé qu'il y avait des citoyens et des citoyennes qui prenaient conscience de ça. Que, en fait, les utilisateurs de pesticides, c'était pas que des méchants pollueurs. Qu'il y avait toute une frange de la paysannerie qui était victime de ça, de politique, en fait, depuis des décennies. Et d'expliquer que une grande partie des paysans utilisant des pesticides étaient piégés dans ce système-là, en fait, ça a permis aussi de bouger le curseur sur « attention ». En fait, la responsabilité, elle est collective. C'est pas qu'une histoire de somme de responsabilité individuelle, c'est bien une responsabilité collective. Et du coup, pour en sortir, il faut un accompagnement collectif.
1: Et on ne se contente pas d'empoisonner notre territoire agricole national. La France est aussi un des plus gros exportateurs de pesticides. Comble du cynisme et clé de la puissance de ces lobbies, ce sont les mêmes industries chimiques qui produisent les pesticides et les produits de chimiothérapie. N'est-ce pas, Fleur Breteau ?
2: Vous diffusez le cancer, vous profitez aussi des traitements, et en plus vous nous demandez d'être belles et de fermer notre gueule, ça c'est terminé. Pendant mon traitement, je commençais à prendre conscience de l'épidémie de cancer qui frappe la France et les pays occidentaux. D'un coup, je tombe sur cette information que Bayer Monsanto, qui fabrique le glyphosate, entre autres, sous la marque commerciale du Roundup, et BASF, qui fabrique des PFAS, des polluants éternels, fabrique aussi des traitements contre le cancer. Je pense qu'on a un énorme problème quand une entreprise sème la maladie pour après la soigner, sans aucun contrôle des pouvoirs publics sur le coût des traitements qui s'envole, plus 20% par an. Aujourd'hui, ces deux derniers jours, on a découvert que Syngenta, qui est un des quatre gros mastodontes de fabricants de pesticides au monde, avec BASF, Bayer et Corteva, qui est américain, son ancêtre, Imperial Chemical Industries, produisait des herbicides, dont le DTT et le lindane, qui ont un lien, notamment le DTT, avec la prolifération du cancer du sein. Cette entreprise a inventé le tamoxifène, qui est aujourd'hui un des traitements les plus répandus contre le cancer du sein. C'est un traitement d'hormonothérapie. Et quand ils l'ont inventé, c'était au début des années 70, ils ne l'ont pas produit parce que le marché n'était pas assez grand. Ils l'ont lancé en 1984, en production, aux États-Unis, en fondant Octobre Rose.
3: Oui, vous avez bien entendu. On y reviendra. C'était Fleur Breteau au micro de Basta. Donc si on résume, on a des ouvriers, ouvrières qui produisent ici des pesticides, interdits en France, qui sont exportés dans les pays du Sud, ce, afin de produire de manière massive des aliments, qui sont ensuite importés en Europe, une importation facilitée par les nouveaux accords de libre-échange. Au passage, d'autres ouvriers agricoles subissent les méfaits des pesticides. Et pour les soigner, on doit se tourner vers les entreprises qui les ont empoisonnés. C'est pour dénoncer ce système, producteur de maladies à grande échelle et qui tue la paysannerie, que les soulèvements de la terre, Cancer Colère, les collectifs des victimes des pesticides et la Confédération paysanne ont organisé le 3 octobre dernier une grande mobilisation devant l'usine Syngenta, cette multinationale qui produit des pesticides exportés partout dans le monde. C'était dans l'heure et 15 000 personnes étaient présentes pour cette mobilisation. Le mot d'ordre, c'était « pesticides, Syngenta, ni ici, ni ailleurs ». Et ce « ni ici, ni ailleurs », il est important à entendre. Car si la mobilisation a été forte face à la loi du plomb, cela fait des années qu'aux Antilles françaises, on se bat contre le silence relatif autour de l'énorme scandale sanitaire du chlordécone.
4: Dernièrement, il y a les voitures avec les Toyota, les Takata, je crois, c'est ça ? Avec un rappel parce qu'il y avait des airbags défectueux. Ça fait des années qu'on disait aux Antilles qu'il y avait des problèmes avec ces voitures-là. On n'était pas entendu. Jusqu'à ce qu'il arrive un truc en hexagone et qu'il y ait une politique de rappel qui a été généralisée à l'ensemble de la France et de la France des Outre-mer. Sans cet arrivage, cette histoire qui ne serait pas arrivée en hexagone, on n'aurait pas écouté les gens là-bas. Et c'est pareil pour le chlordécone. Vous avez été au courant en 2002 parce qu'on vous mettait en danger avec de la patate douce chlordéconée. Si ces patates chlordéconées ne seraient pas arrivées en hexagone, on n'aurait jamais levé le voile sur l'histoire du chlordécone. Et ça en dit long, en fait, sur la hiérarchisation des personnes et comment encore aujourd'hui, alors qu'on est censé être unis sous la bannière liberté, égalité, fraternité, la fraternité ne se fait pas avec tout le monde.
3: La personne que vous venez d'entendre, c'est Lilith. Elle est chercheuse et c'est une des porte-parole du collectif COADEP, collectif des ouvriers et ouvrières agricoles empoisonnés. Le chlordécone, c'est un pesticide utilisé dans la production intensive de bananes, donc utilisé beaucoup aux Antilles. Et c'est un multiple scandale. Sa toxicité, elle est avérée dès les années 70 aux États-Unis. Et pourtant, rappelle Lilith lors d'une interview pour Le Média.
4: Parce qu'il faut savoir, c'est quand même Jacques Chirac qui a mis en place le chlordécone, qui a autorisé le chlordécone avec des autorisations de mise sur le marché d'un produit qui était déjà considéré comme très dangereux. Il faut savoir que la Comtox, dans les années 60, avait déjà dit que le chlordécone serait un produit très dangereux de ne pas l'utiliser. Donc Jacques Chirac l'a fait entrer sur nos territoires avec l'appui du lobby de la banane, des lobbies béquets, il faut le dire. Et puis ça a continué comme ça, alors que nous savions, et ils savaient en fait, eux ils savaient que le produit était dangereux. C'est un produit qui a été interdit aux États-Unis dès 1976. On sait que les États-Unis sont un pays capitaliste et qu'en général, ce n'est pas des gens qui vont interdire un produit même s'il est dangereux. Pour que les États-Unis en viennent à interdire la production et la vente et l'utilisation du produit sur son propre territoire, c'est qu'il y avait vraiment une grosse catastrophe, celle d'Opwell en Virginie. Ils ont mis près de 20 ans à réparer les affres du chlordécone sur Opwell. Mais nous, comme on en a importé massivement entre 72 et officiellement 93, ben on en est là aujourd'hui. Et il faut savoir que bien que 93 soit la date d'arrêt, le chlordécone a été interdit en hexagone en 90 alors qu'il n'a pas été utilisé en hexagone. D'accord. Il y a eu des dérogations jusqu'en 93 par les mêmes lobbies de la banane qui ont fait en sorte qu'on puisse utiliser du chlordécone, qu'ils ont eu le temps de reconstituer des stocks. Et il faut savoir que dans les années 2000, vers 2006-2007, si je ne me trompe pas, dans un hangar à bateaux, des personnes ont trouvé près de 9 tonnes de chlordécone.
3: Quand Lilith dit « on en est là aujourd'hui », elle parle de 30% des terres des Antilles qui sont contaminées au chlordécone, et ce pour des centaines d'années, et 90% de la population qui est contaminée. Car en plus de l'exposition directe des ouvriers et ouvrières dans les bananeraies, le chlordécone s'infiltre dans les sols et contamine tout ce qui y pousse. Et scandale oblige, la population n'a pas bénéficié de campagnes de prévention massive à ce sujet. Aujourd'hui, c'est dans les Antilles françaises que le taux de cancer de la prostate est le plus élevé au monde. Lilith, et c'est un des axes de son combat aujourd'hui, rappelle qu'il y a aussi un angle mort sur la santé des femmes, et qu'il faut mener des recherches sur les taux très élevés de cancer du sein et d'endométriose sur ces mêmes territoires. Et pourquoi on a eu recours au chlordécone de manière massive aux Antilles ? Parce qu'on a transformé ces territoires en vastes monocultures, au profit de l'agro-industrie et de l'hexagone. Nous avons détruit l'agriculture vivrière pour exporter des bananes et des noix de coco. Pour décrire cette situation, on peut parler de colonialisme chimique, une notion développée notamment par la chercheuse brésilienne Larissa Mies Bombardi.
1: Le colonialisme chimique renvoie à cette relation inégale dans laquelle l'Union européenne, à travers ses entreprises, commercialise des substances qu'elle interdit sur son propre territoire, mais qu'elle n'hésite pas à vendre à d'autres pays. Et elle ne le fait que parce qu'elle agit en partenariat avec les élites rurales qui contrôlent la terre et la production de soja, par exemple, et qui utilisent massivement ces substances nocives pour l'environnement et la santé humaine.
3: Aux Antilles, on parle de quelques familles béquées, c'est-à-dire les descendants et descendantes d'esclavagistes.
1: Ce colonialisme chimique est donc l'expression contemporaine de cette relation inégalitaire où, en pratique, la vie des populations et l'environnement de ces pays valent moins, puisqu'ils sont exposés à des substances qui, dans certains cas, ont été interdites en Europe depuis plus de 20 ans. En d'autres termes, je considère que cette pratique est aussi inhumaine et contradictoire que l'a été l'esclavage il y a plusieurs siècles. C'est une pratique qui repose sur les structures sociales mises en place pendant la période du colonialisme historique.
3: On ne peut que vous inviter à aller écouter les personnes en lutte sur ces questions et à les soutenir très concrètement, en allant par exemple mettre de l'argent dans la cagnotte du COADEP. On vous mettra bien sûr le lien de la cagnotte sur le site de Fréquence 7 en description de notre émission.
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0: On vient d'écouter Diffé l'humanité, ou plutôt un extrait de cette chanson interprétée par Niabja Simélin, une artiste martiniquaise. Un chant qui rend hommage aux luttes passées et à celles qui arrivent.
1: Donc vous l'aurez compris, lorsqu'on exprime de la colère vis-à-vis d'Octobre Rose, il ne s'agit en aucun cas de minimiser l'importance de la solidarité, de la recherche ou de tout ce qui a trait à améliorer la condition de vie des malades. Mais il faut lutter contre les causes profondes et rappeler que non, nous ne sommes pas égaux, égales face à la maladie.
0: Une femme s'approche, au téléphone, et s'assied à côté de moi, soulagée de poser son gros sac à main. C'est celle que j'ai croisée deux fois. Elle semble encore plus préoccupée qu'une demi-heure avant. Ils sont en retard avec les médicaments, je ne pourrais pas y être à l'heure, mais vas-y toi. Elle écoute, puis des larmes l'étouffent. Si c'est ça, je viens, j'annule la chimio, tant pis. Hochant la tête, elle s'essuie les yeux à l'aide de son bras, puis raccroche après quelques mots. Plusieurs fois, nos regards se croisent maladroitement. « Pour vous aussi, la chimio est en retard ?» je lui demande. « Oui, et les retards, ça ne tombe jamais le bonjour. » De nouveau, elle essuie ses yeux et renifle. Alors je ne sais pas pourquoi, je renifle aussi, mais trop fort. Elle se tourne vers moi en haussant les sourcils. On se dévisage. J'ai peur qu'elle croie que je me fiche d'elle. « C'est pas facile, hein ?» dit-elle. « Non, c'est pas facile. » Nous écoutons les chauffeurs de taxi se chamailler et des soignants passent devant nous en croquant dans des sandwichs. « Depuis que je suis malade, je n'ai jamais aussi mal mangé, » dit la femme. « Ah, pourquoi ?» Son regard devient tranquille et me perce jusque derrière le crâne. « On ne paye pas les courses avec du rien, » dit-elle en claquant les doigts d'une main. « Oui, bien sûr, » je me dis en mordant l'intérieur de mes joues. Mais j'ai de la chance, mon employeur accepte de me reprendre le mois prochain. Je verrai comment je fais avec les chimios. Elle rajuste le foulard qui cache son crâne lisse pendant que je ravale le « pardon » outré qui allait venir tout seul. C'est sûr que les indemnités journalières, ça ne suffit pas si on n'a pas d'économie. Je lâche. Au SMIC, c'est compliqué, oui. Les indemnités journalières représentent 50% du salaire de base quand on est en arrêt maladie. Dans certaines situations, les entreprises complètent ses revenus pour maintenir un salaire, mais ce n'est pas le cas pour une partie des malades. Travailleurs, travailleuses indépendantes, intérimaires, chômeurs, chômeuses, pré-retraités. Mes indemnités journalières ne couvrent pas mes factures. Ça semble carrément plus sévère pour cette femme. Cet après-midi, je dois aller à une distribution de repas cuisinés. C'est pas souvent qu'on mange autre chose que des pâtes. Les gosses vont être tellement déçus si j'en rapporte pas. La dernière fois, c'était du couscous, et du bon, avec du poulet et des saucisses.
1: Alizée vient de lire un extrait du livre « Cancer colère » écrit par Fleur Breteau. Ce qui nous semble plus qu'insuffisant avec Octobre Rose, c'est faire reposer sur les individus et non sur la société la prévention de cette épidémie, et conserver volontairement des angles morts énormes autour du cancer. Volontairement oui, car Octobre Rose a été créé par un géant de la chimie et agrochimie aux États-Unis, l'Imperial Chemical Industries. Cette multinationale avait la main mise sur la communication autour de cet événement, où grand soin était pris de ne jamais parler de substances cancérogènes ni d'effets environnementaux. Tout était fait pour mettre le focus sur ce qui est financièrement intéressant, tel que le dépistage ou le traitement, plutôt que de miser sur une prévention qui ne rapporterait rien, voire entraverait la progression de ces géants de la chimie. Mettre ce mécanisme en lumière, c'est tout l'objet du combat de cancer colère. Et on vous invite à aller découvrir leur manuel d'outillage de la lutte pour la santé publique et contre les pesticides. Et pourquoi pas à monter une antenne locale.
0: Face à l'agro-industrie et au colonialisme chimique, les combats des malades, des travailleuses de la terre et des usines et des paysans-paysannes doivent converger. Parmi les professions les plus touchées, on compte aussi les fleuristes, les boulangers-boulangères, les ouvriers-ouvrières du bâtiment, de la coiffure, du nettoyage, de l'élimination des déchets. Le syndicat Sud Chimie le rappelle dans son appel à la mobilisation contre Syngenta pour le 3 octobre. « Nous ne l'apprendrons à personne, l'industrie chimique est dégueulasse. » Chaque année, des milliers de travailleurs et travailleuses de notre secteur sont blessés, brûlés chimiquement, empoisonnés, intoxiqués, développent des maladies, cancers et autres joyeusetés. Nous sommes en première ligne des dangers des pesticides que nous produisons. Les travailleurs et travailleuses agricoles aussi. On nous oppose les uns aux autres en agitant le chiffon de la débandade économique, du chômage de masse, à cause des méchants écolos qui veulent nous imposer des normes lunaires et faire fermer nos usines. Mais nos combats sont les mêmes, ils ne sont pas opposés. Au contraire, à nous de travailler tous et toutes ensemble pour reconvertir nos usines et fabriquer selon les besoins réels des populations, plutôt que pour la rente assassine de nos patrons.
1: Justice, réparation et enfin réappropriation des moyens de se nourrir et de se soigner, ça pourrait résumer les combats à mener. Justice d'abord. Les victimes des pesticides réclament, et parfois obtiennent à titre individuel, la reconnaissance du préjudice d'anxiété et des maladies professionnelles. Du côté du chlordécone, l'association Vivre Guadeloupe porte une plainte collective contre l'État pour préjudice d'anxiété. C'est en cassation actuellement après un non-lieu pour prescription. Et en parallèle, la loi du 12 juin 2026, résultant de la proposition de loi portée par le député Élie Califère, consacre la part de responsabilité de l'État pour avoir autorisé le chlordécone dans des bananeraies des Antilles jusqu'en 1993, alors qu'il en connaissait la dangerosité. On reconnaît, mais pour le moment, on ne répare pas. Le combat continue.
0: Décoloniser l'agriculture, c'est aussi produire une alimentation saine correspondant aux besoins réels de la population. Et c'est ce qui se joue dans les combats menés en Martinique et en Guadeloupe. Face à la vie chère et sur une terre empoisonnée, comment reconstruire une souveraineté alimentaire? C'est-à-dire construire un système alimentaire dans lequel les personnes qui produisent, distribuent et consomment de la nourriture contrôlent également les mécanismes et les politiques de production et de distribution. Ce sont ces questions que se posent et que déploient des chercheurs et chercheuses comme Malcolm Ferdinand dans ses ouvrages autour de l'écologie décoloniale. Et à l'échelle européenne, penser la souveraineté alimentaire, ça commence peut-être par sortir des accords de libre-échange. On retrouve Fanny.
2: On le dit, très clairement, on sortirait des accords de libre-échange. On réussirait à repenser l'agriculture en relocalisant, en faisant vraiment, en mettant en place une souveraineté alimentaire forte et réelle. On le redit, la souveraineté alimentaire, c'est pas ce que Jeanne Vart, la ministre de l'Agriculture ou d'autres prônent, c'est bien le droit des peuples de choisir son agriculture et son alimentation sans dumping envers les pays tiers. Si on relocalisait, nous, en tant que peuple, en tant que paysannes et paysans, on pouvait décider de l'agriculture de demain, très clairement, on se passerait de tout ça. Parce que on a des solutions agronomiques, on a de réelles solutions. Le problème, il est économique et du coup, il est politique.
3: Ouais, voilà, j'allais te demander, du coup, quels sont les freins à ce développement? En fait, qu'est-ce qui fait que ça bloque pour qu'on n'arrive pas à instaurer ce modèle?
2: C'est très clairement les lobbies. Il y a des lobbies, il y a des méga-structures, c'est l'agro-industrie. En fait, l'industrie betteravière ou là, le fait d'avoir signé des accords de libre-échange avec le Mercosur, par exemple. On a beaucoup entendu, on signe des accords de libre-échange en tant qu'Europe, mais tous les mois. Et en fait, du coup, on négocie genre des armes pour Israël contre des importations de produits israéliens. Et le Mercosur, c'était de dire on va vendre des voitures allemandes, par exemple, ou des services, et en échange, on va importer du bœuf brésilien, par exemple, ou des produits des États d'Amérique latine, des produits qui sont complètement déloyaux, concurrentiels, c'est de la concurrence déloyale envers les producteurs français et européens, parce qu'en fait, on ne sera jamais concurrentiel face à des pays, par exemple, où le salaire moyen est de moins de 1 euro de l'heure. On ne sera jamais concurrentiel face à de la viande qui utilise des hormones de croissance. On s'est battu pendant des années contre les hormones de croissance. En Europe, c'est interdit. Par contre, là, on va être OK pour importer de la viande produite à base d'hormones de croissance. Et c'est la même chose avec les pesticides. On interdit des pesticides en Europe. On continue de les produire, de les vendre à l'étranger pour, avec les accords de libre-échange, réimporter des productions qui utilisent ces produits interdits. Pour nous, c'est d'une hypocrisie sans nom et très clairement, c'est bien aux politiques de décider. Il y aurait moyen hein, s'il y avait du courage politique, mais on est dirigé par la FNSEA. Le gouvernement actuel et le ministère de l'Agriculture n'est qu'une marionnette de la FNSEA, de Arnaud Rousseau. Arnaud Rousseau, pour la petite histoire, c'est le président de la FNSEA, qui n'a rien de paysan. C'est un agriculteur hors sol. Il est directeur de Sophie Protéol, une énorme entreprise d'oléagineux qui a des succursales directement implantées au Brésil. Du coup, quand lui ose dire « je suis contre le Mercosur », on sait très bien que derrière, il a sabré le champagne quand le Mercosur a été signé parce qu'il est directement, il a directement des intérêts au Brésil.
1: Et enfin, pour diminuer le pouvoir de ces géants de la chimie dont on parlait à l'instant, il faut aussi se réapproprier les moyens de produire les traitements dont la population a besoin. C'est ce que permettrait la socialisation de la santé. Il s'agira en fait de financer la recherche, le développement des traitements et la production de ces mêmes traitements avec des fonds publics dont l'orientation budgétaire serait décidée par les citoyens et citoyennes et les professionnels de santé. De cette manière, les décisions de santé répondraient aux besoins réels et non pas à une logique de rentabilité. Et ça, ça permettrait de faire faire des économies à notre système de santé, à garantir une éthique dans le domaine de la recherche, mais surtout à diminuer le pouvoir des entreprises privées que ces entreprises privées ont sur les politiques. Ça va peut-être prendre un peu plus de temps qu'une campagne Octobre Rose, mais comme d'habitude, autant s'attaquer aux racines, sinon ça ne sert à rien. Aussi, comme le dit Fleur Breteau, transformer la colère en action collective est un premier pas vers la guérison. On vous dit à dans 2 mois, ou dans 1 mois si vous écoutez la rediff, et on vous invite à guérir collectivement en vous mobilisant contre les pesticides en France et partout en Europe lors du week-end du 10-11 octobre, et à suivre et soutenir les mobilisations des lycéens et lycéennes.
0: À bientôt.
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0: Bonjour à tous et bienvenue dans votre émission préférée, celle où il y a du 100% vinyle, avec toujours nos trois navigateurs effrénés. Nous sommes avec
1: Nico,
2: Manu
0: et Maka pour une nouvelle saison, mais cette fois-ci ce sera 2 heures.
1: 2 heures d'émission avec un invité, grande nouveauté aussi pour cette nouvelle saison.
2: Super.
0: Allez, c'est parti, on s'envole.
1: On s'envole avec une nouvelle thématique, évidemment. On a gardé le concept du thème.
2: Ouais, une thématique qui aurait pu durer toute l'année, je pense.
1: Ah ouais, puis là, on attaque, on fait très très fort.
2: Ouais.
0: On est dans l'amour.
2: On est dans l'amour. Et moi, je vous ai trouvé le Julio Iglesias anglais.
1: Oula.
0: Non, non. Oula, non. Ah, non. On va pas commencer la saison comme ça.
2: Si, si, une chanson qui tombe.
1: Ça ouvre l'imaginaire, en fait. Hein.
2: C'est pile poil ce qu'il faut. Pour débuter l'émission, Public Image Limited, un groupe fondé par Johnny Rotten en 78 après les Sex Pistols.
1: John Hayden.
2: Donc voilà, Johnny Rotten, le bel Hidalgo, le beau Julio Iglesias. Avec une chanson qui n'est pas une chanson d'amour, mais qui en parle quand même, « This is not a love song ».

0: Que de souvenirs.
1: Oh ouais, ça réveille.
0: C'est incroyable, c'est les années lycées, ça.
1: Carrément, et puis c'est une version en plus, c'est un maxi 45 tours, sorti en 83, avec cette version qui est remixée.
2: Je trouve que commencer le thème de l'amour avec une chanson qui s'appelle « Ce n'est pas une chanson d'amour », moi j'aime bien.
0: C'est pas mal, hein, c'est pas mal, c'est très très original. D'autant qu'on va pas s'arrêter là parce que c'est à moi juste après.
2: Oui,
0: c'est ça. Voilà, et moi je commence avec un morceau qui s'appelle « Do you love the Nazi ?»
1: Ah. La réponse est...
0: Donc voilà, je pense qu'à mon avis la réponse
1: est dans la question.
0: Est dans la chanson. Hein.
2: Et voilà. Dans le groupe peut-être aussi.
0: Dans le groupe, donc c'est les Kids. Alors les Kids, c'est un groupe qui n'est pas très très connu en France et pourtant qui a fait fureur en Belgique. C'est vraiment... En fait, c'est les Kids au début des années 80 en Belgique, c'est l'équivalent des Henri et Noir sur... sur la scène française en termes d'engouement et de mouvement, tu vois. Donc les Kids en Belgique, n'importe quel punk qui se respecte connaît les Kids. C'est un album qui a pas été réédité à ma connaissance, qui est vraiment très très compliqué à trouver. J'ai eu beaucoup de chance de le trouver, celui-là je suis vraiment très très content de vous le faire partager. Voilà.
2: Et en plus il est blanc.
0: Ouais, exact. Et à l'époque, ils faisaient pas beaucoup de disques
2: comme ça.
0: Ouais, absolument. Donc ça rajoute un petit peu, un petit plus.
1: Un petit collector.
2: Voilà. Et on va découvrir ça.
0: C'est du collector. Ça,
1: je connais pas.
0: Voilà. The Kids, Do You Love the Nazis?

0: Ah bah ça réveille ça.
1: Waouh.
2: Voilà, on le rappelle à nos auditeurs et auditrices, c'est une émission spéciale amour. Pour ceux qui nous prendraient en route, hein, parce que voilà, ça peut être un peu déroutant justement.
1: Très punky pour l'instant, mais je crois qu'on va prendre un virage là.
0: Non, voilà, on va prendre un virage, ouais. Ça va nous faire du bien, on va partir en Jamaïque.
1: Non.
0: Oui.
1: Ah, c'est bien ça.
0: Avec Dave Barker qui rencontre les Upsetters.
1: Wow.
0: Alors là, c'est un groupe vraiment à découvrir si vous ne le connaissez pas. Et donc, c'est le groupe fétiche de Lee Scratch Perry, par exemple, qui faisait les faces B des, ouais, 45 tours en dub. Donc, à découvrir absolument. Là, c'est l'album Prisoner of Love.
1: On est dans le thème.
0: On est dans le thème. Avec la chanson Love Me Baby.

0: Eh mais dis donc, c'est vachement bien ça.
1: C'est vraiment sympa.
0: Ouais, c'est génial hein.
2: Ouais, c'est frais.
0: Ah
2: c'est...
0: franchement là, là ça nous met dans l'ambiance là, moi ça me ah ou.
1: Ouais, puis c'est enfantin, léger, c'est très sympa.
0: D'aucuns diraient printanier.
2: On passe de l'été au printemps, c'est génial.
0: Ouais, ouais, ouais, non, ouais carrément. Non,
2: on,
0: non,
2: mais... on évite l'automne et l'hiver.
0: Franchement, c'est étonnant, je connaissais pas.
1: Et vraiment, pour oui. ceux qui connaissent pas, c'est vraiment un groupe à.
2: Ouais, ça à découvrir. Ouais. Ouais.
0: C'est presque un morceau que t'aurais pu passer, tu sais, quand on a fait l'émission sur le soleil.
2: Oui, c'est vrai c'est qu'il y a, y a un côté ensoleillé, ouais, enthousiaste et voilà. Bonne humeur. Quoi.
0: Bonne humeur, voilà. Ouais. On va y rester dans la bonne humeur.
1: Bah, hein. J'espère, ouais. Nico, que tu vas pas nous saper ça.
0: Ouais. Non. Non, non, là, on est sur une bonne dynamique. On va entretenir le truc. Moi, je vous propose les Inmates. Alors, les Inmates, groupe anglais des années 80. Ça, c'est un de leurs derniers albums. Un de leurs derniers albums, pardon. Avec Bill Orley au chant. Donc, c'est pas le chanteur d'origine. Original, c'était Barry Masters.
2: D'accord.
0: Avec une putain de voix. Un ancien boxeur qui avait une présence sur scène absolument incroyable. Incroyable, que j'avais eu le plaisir de voir à côté de Rennes d'ailleurs au début des années 80. Et donc là, c'est avec Bill Orley, mais pour autant, ça pète quoi. Mmh. Les Inmates, on est dans la lignée un peu Dr. Feelgood, tu vois.
2: Oui, avec un côté 60s blues.
0: Voilà, un côté 60s blues. C'est un groupe qui a fait pas mal de reprises aussi. Et qui a fait aussi des choses, des choses qui leur appartiennent. Voilà, je vous propose de découvrir, pour ceux qui ne connaîtraient pas, les Inmates. Et le morceau, c'est, je ne sais plus lequel c'est Sweet Lovin', non ?
1: Alors, Dangerous Love.
0: Ah oui, c'est Dangerous Love.
2: Sweet Lovin', ça peut être dangereux aussi, ouais.
0: Dangerous Love.

0: Ah,
1: c'est une belle continuité.
0: Ouais,
2: ouais, ouais, ouais, on est dans une belle logique amoureuse.
1: Oui, ça sent l'amour.
0: Ouais. D'ailleurs, il parle pas de Roméo et Juliette à un moment.
2: Si, ouais, si, si, ouais. Y a un Roméo et Juliette.
0: Ouais. C'est ça. Ouais.
2: Mais j'en aurai peut-être un autre pour vous plus tard de
0: pas d'ailleurs,
2: Roméo
0: souhaite.
2: Et Juliette. Non, non, non, non, non, non, non. Mieux.
0: Bon, c'est bien hein, d'ailleurs, souhaite, mais bon.
1: Alors, on va changer d'horizon. Avec, je pense que tout le monde, tous les auditeurs vont être contents d'entendre ça, l'album ABC des Jackson 5, avec bien sûr notre petit Michael tout jeune.
2: Qui l'engouement dans le studio.
1: C'est palpable.
2: Ah bon.
0: Oh ouais, moi j'ai eu une absence.
1: Avec la chanson The Love You Save.

0: Boudiou, il me fait exploser les potards, le Michael.
1: on change d'octave hein, par rapport à Eileen Benz avant.
0: Je te dis pas, les niveaux, là, comment ça vient taper à donf, là.
2: Ah, c'est la Motown.
0: Ah ouais, yes. Ça envoie, ça envoie.
1: Bon, on va refaire un autre virage parce que, bon, on est en Ardèche. Hein. La route de l'amour, des fois, prend des chemins un peu tortueux. Avec un groupe culte qui s'appelle Cult.
0: The Cult.
1: L'album s'appelle Love, il sort en 85. Alors, c'est du hard rock gothique, on va dire. La chanson s'appelle She Sells Sanctuary. Donc là, c'est le féminin qui offre un petit sanctuaire et refuge au masculin. Donc un féminin plutôt mystifié, on va dire. Donc c'est un de leurs tubes.
2: Culte.
0: Il n'y a pas une reformation en cours là, des cultes. Il me semble avoir
1: ils sont passés en concert. J'ai une copine en Australie qui les a vus à l'Opéra House il n'y a pas très très longtemps, je crois l'année dernière.
0: D'accord, donc ouais. Soit ils ne se sont pas du tout arrêtés, soit ils se sont reformés.
1: Quoi. Ouais, bah, c'est un peu la mode hein, de se reformer quand on a besoin de sous, on va dire.
0: Ouais,
1: mais bon, c'est pour le bien de tout le monde.
0: On aura l'occasion d'en reparler sûrement dans certaines émissions.
1: On se reforme hein, d'ailleurs, allez hop.
0: Allez les cultes.

0: Ah Manu, tu fais chavirer mon petit cœur d'adolescence, tout mou.
1: Ouais, c'est, bon, c'est sympa de ressortir ça, je trouve.
2: Ah bah, ouais, c'est smooth, ah. Ça passe bien.
0: Ah bah, ça nous ramène à fond dans les années 90, ouais. Même tout début des années 90. Hein. Mmh. Moi, je me rappelle, j'avais acheté une compile des Cults où il y avait ce morceau, justement. C'est comme ça que je les avais découverts.
1: Il y a un autre morceau que j'adore sur l'album, c'est, Love, c'est Nirvana. C'est une autre chanson. Mmh. Qui est très très sympa.
2: Ça aurait pu aller dans Love, hein, parce que quand on est Love, on est dans le Nirvana, quelque part.
1: Absolument. Oui, c'est ça, bah,
0: c'est même curieux que personne n'ait eu l'idée.
2: Non mais t'inquiète, on a eu des idées. L'émission n'est pas terminée.
0: Ouais, c'est vrai que c'était quand même pas évident, c'est quand même un sacré défi qu'on s'est lancé pour cette année de faire deux heures d'émission. Parce que c'est vrai que sur choisir 3, 4 disques, 5 disques par émission, c'était quand même assez cool.
2: Oui, c'était plutôt cool. Ouais.
0: Quelles que soient les thématiques, on arrivait toujours à s'en sortir. Seulement là, on arrive à 8 morceaux chacun, minimum.
2: Là, il faut bien creuser le sillon.
1: Ouais, pour le thème de l'amour, par contre, c'était compliqué dans le sens où 95% des chansons qui parlent de...
2: D'amour,
1: enfin.
2: Après, ça dépend dans quel registre.
1: C'est ça.
0: Ouais, c'est ça, c'est assez large. En même temps, pour l'instant, j'ai pas cru déceler la moindre once de mauvaise foi.
2: Non.
1: Pas encore.
2: Non, pas encore.
0: Pas encore. Ça viendra peut-être, ou le mois prochain, on verra.
2: Mais l'émission n'est pas terminée.
0: L'émission n'est pas terminée, voilà. Allez, bon, donc c'est à moi.
2: Oui, ça te joue.
0: On papote, mais pendant ce temps-là, on n'écoute pas de rock'n'roll. On va y rester dans le rock'n'roll avec les Lonely Dogs, les copains des Lonely Dogs qui sont sur Roman. Hein, pourquoi tu rigoles?
1: Bah, parce que t'es abonné aux Lonely Dogs, j'ai l'impression.
0: J'ai quoi?
1: T'es abonné un petit peu aux Lonely Dogs.
0: Bah, abonné, ouais. Non.
1: Moi, j'aime bien aussi, hein, franchement.
0: Non, en fait, j'avais présenté leur dernier album qui venait juste de sortir l'an dernier. Ça, c'est extrait de leur, je crois que c'est leur troisième album. C'est le troisième album. Le morceau s'appelle Love is a Gas.

0: Ça fait plaisir, une belle énergie comme ça.
1: Et ouais, tu vois, on s'en lasse pas.
0: Hein. Non.
1: On s'en lasse pas. Et puis quand on a la chance quand même d'avoir des groupes pas très loin de chez nous de cette qualité-là, ça vaut le coup quand même de les passer de manière régulière,
0: ouais.
1: Il me semble.
2: Ah oui, carrément.
1: Voilà. D'ailleurs, juste à ce propos, j'en profite pour faire un petit aparté. Nos amis de Rodéo Z, on essaiera de les recevoir au mois de décembre, puisqu'ils sortent un nouvel album là au mois de septembre. Enfin, il est sorti au mois de septembre. Et il sort en version vinyle. Voilà,
2: ouais.
1: Pour la première fois, ils nous sortent l'album en version vinyle. Ça sortira normalement au mois de décembre, nos amis de Rodéo Z.
0: Bonne nouvelle.
1: Voilà.
2: Eh bien, alors là, je vais vous étonner parce que pour une fois, on ne va pas partir en Jamaïque ou en Amérique du Sud ou on va partir sur l'Angleterre avec un groupe que j'adore et je suis hyper contente de pouvoir passer le vinyle.
1: Elle va se faire pipi dessus, hein.
2: C'est les Psychedelic Furs.
1: Ah oui.
2: Ah oui, avec la chanson We Love You.
0: Ah, We Love You.

0: Ah, c'est bon ça.
1: Ah voilà, quelle sauce.
0: Hein.
2: Ah, c'est incroyable.
0: Super son.
2: Ah,
1: c'est incroyable parce qu'en fait, on a l'impression que les mecs, il y en a pas un qui sait jouer de la musique. Parce qu'en fait, c'est vrai, c'est pas du tout négatif hein, ce que je dis.
0: Non, non, ça fait un peu Velvet Underground, c'est ça que tu veux dire.
1: Ouais. Non, je veux dire basique dans le sens où musicalement, voilà, on est sur deux accords, trois accords maximum. Même le saxo, il a rien non plus de.
0: Non, les arrangements sont franchement top.
1: Voilà, ouais. Mais les arrangements, mais c'est un truc de, c'est un truc de ouf, quoi.
2: Il y a des coupures, c'est riche, voilà, quoi.
1: C'est vachement, c'est super bien construit, quoi.
0: Très punk en même temps.
1: Ah, mais tout à fait. Moi, j'ai trouvé un moment que ça ressemblait un peu à UK Subs à la fin des années 80. Ils avaient sorti un album qui s'appelait Endangered Species, qui ressemble beaucoup à ça. Sauf que là, on a le saxo en plus. Et le saxo, je trouve qu'il rajoute un truc, une couleur supplémentaire.
0: Ouais.
1: Et voilà.
0: Comme chez les Berrues.
1: Ouais. Oui, mais tout à fait ce qu'ils ont fait après les deux premiers albums. Ouais.
0: Ouais.
1: Voilà, bon. Très bien, très, très belle découverte.
0: Et ben là, on a une belle ligne droite, hein. Il n'y a pas eu de virage jamaïcain.
2: Et là, on fonce dans un truc avec Nico, sûrement, là. Non ?
0: Non, c'est.
2: Ah non, c'est toi, pardon. Ah, oui. On fonce dans un truc avec toi.
0: C'est pas grave, ça aurait pu être avec Nico.
1: Ah oui.
0: C'est un album du Gun Club qui sort en 82 qui s'appelle Miami. Et dessus, il y a une chanson qui est vraiment pas mal qui s'appelle Fire of Love.

0: Ah, on est dans le gros son là.
1: Oh, j'adore, ça fait psycho.
0: Ah oui,
1: ça aurait été un cramp, ça aurait été pas gênant.
2: Enfin. Ouais, la voix est très différente.
1: Ouais, la voix est très différente. Ouais.
2: Jeffrey Les Pierce, il a une voix, je trouve, incroyable.
1: Vraiment génial. Ah, vous nous mettez du bon son quand même, des fois je suis étonné là.
2: ça change de d'habitude, c'est ça?
0: C'est l'amour, ça.
1: Ah bah oui, ça change tout.
0: Et oui, c'est l'amour qui veut ça. Allez, on y reste dans l'amour. Moi, je vous emmène à Nantes, dans les années 80 encore. Moi, j'adore les années 80, j'ai grandi là. À Nantes, avec un groupe qui s'appelle Elmer Footbeat.
2: Ah bah, alors, qui fait le plastique, c'est fantastique.
0: Exactement. ce genre de groupe qui revient sur le devant de la scène aujourd'hui, hein, qui doit avoir quelques trucs à payer en retard.
2: Je les avais vus en concert dans les années 90, oui, mais c'était vachement différent sur scène. Hein, c'était vachement bien.
0: Ah, il y avait quelques kilos en moins. Ouais. C'est surtout ça.
1: Quelques kilos de quoi, on ne sait pas.
0: Quelques kilos, je parle du chanteur qui aime bien se foutre à moitié à poil sur scène, juste en calbute. Bah, il a quand même pris 40 ans, le garçon, donc voilà. Quoi.
1: Ah, ça doit être moins sexy, peut-être.
0: C'est nettement moins sexy.
2: Bah, ils sont tous moins sexy, de toute façon.
0: Hein. Mais en même temps, ça a toujours la pêche. Hein, voilà, c'est Elmer Footbeat. Et donc, ça, c'est le tout premier Maxi 45 Tours qui est sorti. Ah. Donc, à l'époque, ils étaient tout juste connus. Hein. C'était avant Le Plastique, c'est fantastique. C'est fantastique, d'ailleurs, c'était une commande du Conseil général de l'époque, puisqu'on est à l'époque où il y a le sida qui est en train de s'installer, et il y a des campagnes de prévention qui se mettent en place, et là le conseil régional donc des Pays de Loire avait lancé donc une campagne de prévention avec des concerts de Elmer sur toutes les plages de Bretagne sud, Bretagne nord, et ils ont écumé pendant tout l'été, ils faisaient des concerts de partout les Elmer, et ils étaient financés par le conseil régional.
2: Et écumé sur les plages,
1: par la MAC.
2: C'est sympa d'écumer les plages.
0: C'est pas mal d'écumer les plages. Voilà. Exactement, bon coup de pub. Enfin, ça leur a réussi quand même en termes de notoriété. Bon, bref, en tout cas, ça c'est l'époque où ils sont pas encore trop connus. Et on parlait de Roméo et Juliette tout à l'heure, et ben là on va parler de Roméo sur Juliette.
2: Ah, très bien, dans le sens propre.
1: Oui, c'est mieux.
2: C'est propre.

0: C'est sympa ça.
1: Tout en finesse.
0: C'est frais aussi.
1: Tout en finesse.
0: Tout en finesse. Ils aimaient bien être en finesse hein, d'ailleurs les groupes à cette époque-là.
1: Oui oui oui tout à fait. Non mais bon, c'est voilà ça pète pas plus haut que ça a le cul comme on dit. Et voilà ça se marre, c'est la bonne époque, on se marrait bien quand même. Et ça,
0: mais
1: ça,
0: oui.
1: En fait, c'est le reflet d'une époque hein, de toute façon. Hein.
2: Mm. Voilà. Bon, on va rester dans l'esprit fun. Alors là je vous ai concocté un petit truc sympa. Ça va te plaire Nico, ça s'appelle Anarchic System. Déjà, tu vois, c'est une bonne entrée en matière.
1: On part sur les bonnes bases.
2: Voilà.
0: J'ai peur hein, quand même là.
2: T'as peur, ouais. Alors la chanson, c'est Love, Oh My Love, Amour. Alors, je tiens à remercier Sœur Jeannine de la Roseraie qui a noté son nom et prénom sur ce vinyle. Parce que quand même, ça aurait été dommage de l'égarer. Je vous laisse écouter Love, Oh My Love, Amour.

0: Là, c'est pas un virage, hein. Il y a eu un effondrement de terrain.
1: Oh, le visage affligé, affligé de Manu pendant le morceau.
0: Ah non, mais non, des fois j'entendais Claude François.
1: J'ai cru que j'avais Higgins en face de moi, tu sais, dans Magnum.
0: Ouais, il y avait Apollon et Zeus à ma droite, à ma gauche. Oh, allez-y, sautez sur elle.
1: Ah ouais, genre, elle a décidé de me flinguer mon émission, tu vois.
0: Ah non, mais c'est pas qu'elle a décidé, c'est qu'elle a flingué l'émission.
2: Mais pas du tout, ça met l'ambiance.
0: Mais oui, ah, je suis sûr que ça a plu à plein d'auditeurs.
2: Mais j'en suis convaincu.
1: N'en parlons plus.
0: Oh, oh punaise. Oh là.
2: Oh, bon.
1: Choc émotionnel.
0: On va remonter un petit peu là. Les Stooges.
2: Ouais.
0: Ouais, un album produit par un mec du Velvet Underground qui s'appelle John Kell. Avec une chanson qui s'appelle I Wanna Be Your Dog. C'est leur premier album, un album éponyme.
2: C'est vrai que c'est très dans le thème de l'amour. Je veux être ton chien.
0: Là, on est dans la soumission. Mais ça fait peur aussi des branches de l'amour.
1: C'est en train de partir en vrille.
0: Ça va en vrille. Après sœur, Janine
2: Serre, s'il vous plaît, un peu de respect.
0: Là, on rentre dans le dur. Pour moi, c'est du rock brut. Hein. C'est presque du punk.
2: C'était du dur avant aussi. Hein.
0: Du
1: punk. Merci, Janine.
0: Allez, on continue dans le dur. Alors, du coup.

0: Et ben voilà, les enfants, ça fait déjà bientôt une heure qu'on est ensemble. Hein.
1: Ouais.
0: Et ouais, gros format cette année. Hein,
1: on est... Bah ouais, puis il va être temps d'accueillir notre invité.
0: On va accueillir notre invité, ce sera juste après l'album du mois.
2: Ouais, c'est la...
0: Maka, je crois que t'as oublié de nous couper le Dix.
2: Voilà,
0: le
2: c'est Dix. Fait.
0: Ouais. Donc l'album du mois, alors en fait c'est pas une nouveauté, je me suis fait avoir. Parce que en fait tu sais, on parlait tout à l'heure de ces groupes qui se
1: reforment,
0: qui se reforment
1: et qui ressortent des albums.
0: Qui ressortent des albums, on a parlé des Cult notamment, enfin sans trop savoir, on peut parler des Cure aussi.
1: Oui, les Pixies.
0: On peut parler des Pixies, on peut parler de... Enfin bon, il y en a pas mal en fait hein, qui reviennent comme ça. Et du coup je vais dans un magasin, une grande surface de Scud à Valence, dont je tairai le nom, parce qu'on a pas le droit de faire de la publicité, mais c'est au centre
1: Victor. C'est un petit disquaire ?
0: Non, justement, c'est un gros disquaire très commercial au centre Victor Hugo. Et je vois un magnifique album, une superbe pochette avec Siouxsie and the Banshees.
1: Ouais.
0: Je me dis, waouh, ça y est. Les Siouxsie se sont reformés aussi. Putain, faut que j'achète ça. Et en plus, il y avait une étiquette nouveauté.
1: Ça fait un plan à la Nina Hagen, ça se trouve.
0: Non. Alors, il y avait une étiquette nouveauté. Sauf qu'en fait, c'est pas une nouveauté du tout. C'est un album de 1984. C'est la troisième réédition. Mais cela dit, c'est un super album. Alors, je me souviens même plus du nom de l'album. Maka, est-ce que tu peux nous sortir la pochette, s'il te plaît, des Siouxsie? Voilà. Voilà, magnifique pochette, et le nom c'est Ayeya. Ayeya, le nom de l'album. Voilà, 84. Alors, petite curiosité, à l'intérieur de cet album, les keyboards et guitars are played by monsieur Robert Smith.
1: Oh, génial. Mais oui, ils avaient un groupe, j'ai le disque The Glove. Ils avaient déjà fait un album ensemble dans les années 80.
0: Voilà, et ben écoute,
1: et c'était vraiment bien.
0: Et on le retrouve là, et franchement, ça chie à l'oreille, quoi. Voilà, ça s'appelle Bring Me Siouxsie and the Banshees.

0: Siouxsie and the Banshees.
1: Ah, c'est très riche comme morceau, hein, franchement.
0: Tu vois, je regrette pas de l'avoir acheté, en fait. Ça,
1: ah bah,
2: c'est vampire hispanique.
1: Ouais, il y a un côté oriental hispanisant. Ouais. Ouais, c'est vraiment très très bien.
0: Bah, c'est très typé Siouxsie, quoi, de toute façon.
1: Ah bah, oui.
0: Là, il n'y a pas photo. Et avec Robert Smith, qu'on ne reconnaît pas forcément d'ailleurs, mais. Voilà, bon bref, toujours est-il que nous venons d'attaquer notre deuxième heure d'émission. On le rappelle aux auditeurs, nouveau format cette année, deux heures d'émission.
1: Avec un invité qui vient d'arriver.
0: Avec un invité qui vient d'arriver, il s'appelle Marco. Salut Marco.
3: Salut Tertus.
0: Alors Marco, tu nous as rejoint pour nous faire découvrir un petit peu ton univers musical. Donc,
2: À
0: travers des vinyles, bien évidemment, puisque c'est quand même le principe de l'émission. Qu'est-ce que tu vas nous proposer?
3: Eh ben, j'ai vécu 20 ans en région centre, donc bon, on va commencer un peu par habiller les religieux parce que bah c'est assez prégnant dans cette région. Mais après, je vous ai surtout réservé des groupes de région centre.
1: Ah super.
3: Voilà.
2: Donc on reste dans le français.
3: Ouais, que du punk français, voilà.
2: Et on commence par quoi alors?
3: Là, c'est Mopo Mogo. Alors, c'est une réédition qui a été faite par David de Euthanasy Records. C'est un tourangeau également. C'est grâce à lui que j'ai trouvé pas mal de mes vinyles, en fait.
2: Bah, je pense que Nico doit connaître ça.
0: Oui, mais alors, ça date. En fait, là, je pense qu'on est en train de parler des années 80.
3: Oui, ouais, bah, Mopo Mogo, c'est un Vosgien des années 80. Chant, guitare, boîte à rythme, il est tout seul.
2: Okay.
3: Et puis, bah, les textes sont pas piqués des hannetons. Donc, c'est pas mal.
2: Enfin, c'est quelle chanson, du coup?
3: Religion.
2: Religion.
1: Ouais. Ah bah on est dans le thème de l'amour.
0: On est dans le thème de l'amour, absolument. Ouais.
1: Bon, t'es surtout un passionné de punk, en fait.
3: J'ai gratté pendant longtemps sur Maloka, avec aussi. À l'époque, il y avait un disquaire à Tours, Def, qui tenait Teenage Kicks, et c'est lui qui m'a permis d'acquérir pas mal de vinyles, mais c'est vieux.
1: Ok.
3: Et puis aussi les gars de Attentat Sonore à Limoges là avec Undersound, la grosse asso punk de Limoges qui m'ont pas mal aiguillé aussi sur certains groupes, sur certains trucs que je recherchais, voilà.
2: Donc on va découvrir cet artiste.
1: Ce collector.
2: Ouais, ce collector de quel groupe du coup?
3: Mogo Mogo.
2: Allez, c'est parti.
4: Oh,

0: Ça dépote.
1: Ah ouais, alors là on est vraiment dans le cru, hein.
0: On est dans le dur là.
2: On est dans le cru de, mais ça en fait c'est le c'est toute l'énergie punk des années 80
0: en France.
2: En fait,
0: ouais, ouais.
2: Si vous vous souvenez bien, les premiers Berus, c'est ou Varum Joe, c'est boîte à rythme, guitare, point barre, hein.
0: Ouais.
2: Et une guitare hyper saturée et que du texte derrière. Là, c'est exactement la même configuration. Et ce que je trouve absolument incroyable pour cette période des années 80, notamment avec le punk, c'est que là, on parle de vinyle quand même. Le vinyle, vous le savez comme moi, ça a un coût.
1: Sortir, oui, ils avaient quand même les moyens, alors que maintenant, plus le moyen.
2: Alors non, c'est pas ça. C'est qu'ils en avaient rien à branler, surtout. C'est-à-dire que le disque marche ou qu'il marche pas, c'était pas la question. La question, c'était de diffuser de la musique et puis on verra ce que ça donne. Et on verra ce que ça donne, quoi.
3: Ouais, alors si je peux, là c'est effectivement punk années 80, donc avec des textes assez crus, mais ça a été réédité. C'est une réédition, le vinyle, là, par Euthanasie Records, qui a dû partir d'enregistrement cassette. Pour rééditer en vinyle,
2: okay,
3: derrière.
2: D'accord.
3: Ou d'enregistrements divers et variés. Mais je sais pas, en fait, je sais pas si ce vinyle-là, à l'époque, avait été édité en vinyle.
2: D'accord, ok. Voilà. Ce serait quand même assez intéressant, ouais, de
0: mais
2: voir
0: bon,
2: ça.
0: Dans l'absolu, t'as raison, Nico. En fait, fallait balancer un disque et puis si ça marche.
2: Ouais, c'est ça, ouais.
0: Ou pas,
2: c'est
0: ça.
1: Pas, puis il n'y avait pas d'autres supports, de toute façon.
0: Cassette.
2: Ouais. Cassette. Cassette, ouais, oui, ouais, parce que le CD est arrivé en quelle année, 88, 89 ?
0: Par là, ouais.
2: 89, hein, il me semble. Ouais, ouais, ouais. Mais cela dit, c'est quand même intéressant de voir qu'aujourd'hui, il y a quand même un regain pour ce type d'artiste, au moins d'un point de vue historique, enfin témoignage de l'époque, puisque c'est réédité en vinyle.
3: Oui.
2: Donc à plus forte raison, ça veut dire qu'il y a de la demande par rapport à ça, quoi.
3: À l'époque où David l'a réédité, il y avait... C'était pas entre guillemets la mode du vinyle, mais lui il a vraiment fait un travail de recherche et de
0: presque d'archiviste.
3: Voilà. Il a une volonté de rééditer des trucs pas connus, de derrière les fagots qui étaient pas forcément sortis en vinyle.
2: Ouais.
3: Et c'est tout un travail d'archiviste.
2: D'archiviste, de musicologue presque.
0: Ouais, c'est super intéressant.
1: Du coup, tu repasses le relais au frérot.
0: Ouais, moi je vais enchaîner avec un peu de douceur.
1: Ouais.
0: Un groupe qui s'appelle New Model Army. L'album est dans le thème, ça s'appelle The Love of Hopeless Causes. Donc, l'amour des peines perdues. Des causes perdues, pardon. Il sort en 93 et donc là on est sur une chanson qui s'appelle Living in the Rose. Donc là la rose est comme un espace encore de fragilité où il y a de la beauté et de l'espoir.
1: Voilà. La rose.
2: Voilà, j'adore quand il parle dans ses explications comme ça, c'est beau, ça chie à l'oreille.
0: Vous allez voir, c'est doux. Puis là, la voix est incroyable.

0: Bah voilà, après Pogo Mogo, ça fait bizarre.
1: Hein, là, on a pris un virage encore.
2: Ouais, on redescend.
1: Comme sur les lanternes.
0: On redescend, ça fait carrément aseptisé, là, tu vois, tout propre.
3: Ouais, c'est beaucoup plus mélodieux, quoi.
2: Et on va remonter la pente.
0: Non, c'est pas le même univers. Ouais. Oui, pardon.
2: Du coup, c'est à toi de nous présenter cet album que tu nous as apporté.
3: Alors, c'est les Fœtus Party. C'est un groupe tourangeau. Le titre de l'album, c'est Si t'as faim, mange ton patron. Donc ça met un peu dans l'ambiance. Le morceau qu'on va écouter, c'est Les Ruffians. Que dire, je crois qu'ils ont été édités chez Maloka, il me semble. Hein. Et c'est un groupe qui n'existe plus, malheureusement. Et voilà, c'est à peu près tout ce que j'ai à vous dire. Je crois qu'ils sont trois dans le groupe.
2: La pochette, elle est très très punk. Hein. C'est Fœtus Party. Voilà, c'est très très sympa. Faut voir. Si tu as faim, mange ton patron. Mm. Et la chanson Les Ruffians.
3: Oui.
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0: Franchement, moi je vous le dis, il n'y a pas beaucoup de radios autres que Fréquence 7 qui peuvent.
1: C'est ce que j'avais
0: qui diffusent le ouais. Fiteuse Party. Hein.
1: C'est vraiment décalé. Hein.
0: Ah, c'est énorme.
2: C'est pas pareil.
1: C'est pas pareil. Moi je suis étonné qu'aujourd'hui, quand même, avec tout ce qui se passe, il n'y ait pas des groupes comme ça de jeunes qui soient un peu plus politisés.
0: Un peu plus énervés, oui.
1: Un peu plus énervés.
2: Ouais. C'est vrai, ils ont perdu leur peps. Hein.
1: Ouais.
0: Carrément, moi je propose un gouvernement punk et on confie le ministère de la Culture.
2: Donc nous allons passer
0: à Marco.
2: À la chanson suivante.
1: Non, on va dire dans les années 80, on avait un contexte politique qui était quand même bon, l'arrivée de Mitterrand, l'abolition de la peine de mort. Enfin bon, il y avait toute une série de groupes qui sont sortis, peut-être qui ne seraient pas sortis. Si...
2: La libération des ondes.
1: Il y avait la libération des ondes, bien sûr.
0: La libération des ondes, et puis il y avait tout à faire dans les années 80.
1: Mais ouais.
0: Musicalement, j'entends. Hein.
1: Ouais, mais je crois qu'il y a tout le temps tout à faire, de toute façon.
2: Bon, alors, bref. On va redescendre un petit peu, là, avec un groupe aussi que j'adore. Ah. C'est les New Order.
1: Tu te permets des libertés quand même sur 2 heures que tu t'avais
2: là,
1: pas.
2: C'est trop bien.
0: Ouais.
1: La libération de Maca.
0: Je pense qu'il va falloir qu'on ait une petite discussion après l'émission.
2: Alors les New Order, c'est un groupe, pour ceux qui connaissent pas, je vais encore dire la même chose, vraiment à découvrir, et c'est quand même le bassiste des Joy Division qui a formé ce groupe. Juste après. Donc on retrouve le son de la basse incroyable.
1: Peter Hook, qui s'appelle, je l'ai vu en concert il y a quelques temps, il reprend les chansons de Joy Division sur Terre, sur scène,
2: et sur Terre aussi.
1: Et c'est vraiment très très bien quoi.
2: Cet album c'est Technics, c'est vraiment l'album à avoir. Et la chanson que je vais vous passer c'est Loveless.

0: très indie pop, hein, je trouve, comme comme chanson très très belle. Ça a rien à voir avec le, en fait, le Noir d'air qui est sorti juste après donc la mort de Ian Curtis de Joy Division, où l'album était vraiment dans la lignée de ce que faisait Joy.
1: Ouais, c'était plus dans le bad cave. Là, c'est enjoué.
0: C'est pop. Ouais.
1: Ouais, c'est plutôt pop, mais
0: très beau.
1: De toute façon, tous les albums de que New Order a sorti, franchement. j'ai aucune crédibilité. Je sais, enfin, je suis pas objective en fait. Voilà. Du coup, c'est à toi de jouer.
2: Et ben là, on va vous passer Kidnap. C'est pareil, région centre, c'est des mecs de Blois. Le morceau, c'est Révolution. Alors, pour ma part, je dirais, on enlève le R, on fait évolution plutôt que révolution, parce qu'on sait très bien comment ça se termine les révolutions. Voilà.
1: Après, c'est des évolutions. Hein.
2: Oui, c'est une évolution, mais bon, je suis pas sûr que faire couler le sang de tout le monde, ce soit vraiment une solution. Voilà, c'est un avis. Hein.
1: Après, une révolution dans l'amour.
0: Il y en a eu une aussi, ça a pas trop marché.
2: On peut espérer, mais moi, j'y crois pas trop.
3: À part la révolution des œillets au Portugal, il y en a pas tellement dans l'histoire, non. Il n'y en a pas beaucoup. Kidnap, justement, ils font partie de ces groupes qui se reforment. Hein. Ils tournaient cet été en France sur des petits festivals punk. Et Kidnap, c'est vraiment un des survivants, c'est un des groupes phares des années 80, début des années 80, de la période qu'on a appelée la période des chaos, juste avant qu'on ait vraiment ce qu'on a appelé le rock alternatif, qui était vraiment très engagé politiquement. Kidnap, à l'époque, il faisait partie de ces groupes qui étaient un peu coincés entre l'image skinhead et l'image punk, où les idées se ressemblaient énormément. Il n'y avait pas encore eu cette grosse scission politique, en fait, entre les skinhead et les punk. C'est une époque où les skinhead étaient encore des gens respectables, je dirais.
0: D'accord.
3: Voilà. Et Kidnap, ils ont fait partie de ces premiers groupes à faire partie de compilations, donc notamment les premiers K.O. en France, K.O. in Europe aussi. Voilà, avec des groupes comme Dry O'Clock, qu'est-ce qu'il y avait? Il y avait RAS, 13e section, les collabos, Trotskids aussi. Voilà, c'est là on est dans le premier jet, quoi.
1: On va le laisser parler, voilà. En fait, parce que là, c'est.
3: Excusez-moi,
1: mais non,
3: mais quand je suis parti là-dessus.
0: Du coup, on n'a plus le temps de passer le morceau.
1: Voilà.
3: je suis désolé, je le ferai plus. Voilà, ça c'est fait.
0: Non, c'est super intéressant, te gêne pas.
1: Du coup, le titre de la.
2: Révolution.
1: Révolution.
3: Si, avec ça, je rentre chez moi.

0: J'adore.
1: Ah bah ça m'étonne pas, tu l'as choisi, ton invité. Hein.
2: Ouais, moi ça me fait penser à petite dédicace à Irvine là, par rapport à cette chanson là, le passage à tabac, parce que il a, en fait Irvine habitait à Tours, à côté du QG des néonazes de Tours, genre je les citerai pas. Et en fait une fois il m'appelle, il me dit ouais, ils m'attendent, matraque à la main, machin. Donc je déboule chez mon pote, et puis bah là j'ai manqué de mettre un coup de boulon, j'ai arrêté mon coup parce qu'il avait un pitbull à ses pieds, à un des néonazes de la ville de Tours. Mmh. Et voilà, c'est
3: une anecdote.
2: Petite anecdote et petite dédicace à mon pote.
1: Ouais, on est, je trouve que cette émission au thème de l'amour, vraiment.
2: Ah bon, on est en plein dedans.
3: Grâce à Irvine.
1: Ouais. Vraiment très sympa.
0: Vous voyez comment on scène.
3: Non, mais cette partie de l'émission, on dirait un album des Bad Brains, tu sais, un morceau de reggae, un morceau de punk vraiment.
0: En fait, moi, ce que j'adore là-dedans, c'est que c'est complètement décomplexé, quoi.
3: Ouais.
0: Donc les mecs ils y vont avec leur savoir et puis aller à Jacques Taest, quoi. C'est ça que je trouve chouette.
3: Ouais, c'est spontané.
1: Alors moi ça me fait plaisir parce que là Nico il va passer à quelque chose qui a un sens dans le thème de l'amour.
0: Oui, c'est l'hymne à l'amour.
1: Ah, c'est beau.
0: L'hymne à l'amour, c'est la fameuse chanson d'Edith Piaf.
3: C'est une reprise donc.
0: Voilà, une reprise par les Cyclopes, qui est un groupe qui est trop méconnu à mon sens.
3: Bon, bah jeter un œil là-dessus, enfin voilà, une oreille.
0: Une oreille, ouais. Moi, j'adore ce groupe Cyclope. Voilà, l'hymne à l'amour.

0: Alors là, je sens que j'ai gagné des points avec Maka.
1: Oui, c'est
2: carrément,
1: très sympa,
2: avec moi, ouais. C'est bel hommage, surprise. Bel hommage. Ouais. Ouais, génération ouais, complètement différente.
1: Ouais, puis alors là, il y a un grand écart quand même entre Edith Piaf et Cyclope.
0: Fallait oser, ouais. On revient à Marco.
1: Alors Marco,
3: ouais.
1: Dis-nous tout.
3: Ah bah là, on va passer sur un groupe tourangeau de crust. C'est les Frottis de l'espace.
0: Alors qu'est-ce que tu appelles, juste pour les auditeurs, le crust?
3: Bah c'est du punk assez rythmé, plutôt rapide, et avec un chant plutôt aigu et criard, quoi.
0: D'accord.
3: Voilà. Quoi dire de plus? Bah là, en fait, le morceau, c'est Mon voisin terroriste. C'est pareil, encore une anecdote.
0: Toujours l'amour.
3: Ça me fait penser qu'une fois, j'ai habité en HLM et je reçois un courrier. On me dit voilà, on va venir vous demander, vous auditer pour l'INSEE ou je ne sais quoi. Enfin, et j'étais obligé de répondre en fait présent. Sinon, c'était 350 euros d'amende. Et en fait, se pointe un mec chez moi et il commence à me dire ouais, alors je vis au quartier. Alors l'ambiance du quartier, vos voisins. Puis le mec me pousse la charrue pour me dire bah oui, j'ai peur de mon voisin, j'ai peur de sortir dans la rue, j'ai peur. Je dis non monsieur, alors je l'arrête le gars. Et puis je lui dis bah moi, alors donc il me pose la question, il me dit mais alors qu'est-ce qui vous dérange? Bah je dis moi, ce qui me dérange c'est la délinquance politique.
1: Voilà, il s'attendait peut-être pas à ça.
3: Et ben quand il est reparti, donc ce Gugus là avec sa petite pochette là, il m'a dit vous savez monsieur, c'est la première fois qu'on me l'a fait celle-là. Ben, je dis bah vous pouvez revenir quand vous voulez, je vous en ferai d'autres. Donc mon voisin terroriste, les Frottis de l'espace, voilà.
0: Alors, rien que le nom du groupe déjà, c'est tout un programme.

0: Ah ouais, quand même, hein.
1: Ouais.
0: Quand même, pour ceux donc qui ignoraient ce qu'était le crust, maintenant ça y est, c'est fait.
1: Ah ouais, c'est violent.
0: Ça envoie, hein, ça envoie. Mais je trouve qu'il y a dans l'engagement, il y a un côté gogol, non?
2: Bah ouais, ils se prennent pas du tout au sérieux. Ils braillent comme bah voilà. Et par contre, ouais, ils sont. C'est un groupe qui n'existe plus, malheureusement, tout récemment. Et là, ils sont deux en fait.
0: D'accord.
2: Il y a un gars à la batterie et
0: heureusement
2: Spirou
0: qu'ils sont
2: à la batterie.
3: Et heureusement qu'ils sont que deux.
0: Heureusement qu'ils sont
2: deux. Ouais.
0: Voilà. Donc c'est quand même,
2: enfin moi je trouve que c'est super ce qu'ils font, parce que à deux sortir un truc aussi péchu puissant machin
3: aussi bruyant
2: aussi, ouais. Voilà.
1: Puis deux, c'est déjà un truc pour faire un frottis dans l'espace. Hein.
3: Oh, bah, il faut être à deux quand même pour faire ça.
0: Non, ils vont pas nous la faire. Bon, ouais, je sens qu'il y a de la fatigue dans l'air là.
3: Mais pas du tout.
1: Eh ben, en fait, tu passais tout à l'heure, Macal, New Order. Ben moi, je reviens aux origines avec une chanson de Joy Division en maxi 45 tours.
3: Super contente.
1: Et qui s'appelle Love Will Tear Us Apart.
0: Ça y est, elle a pété les plombs.
1: Et bon. Ian Curtis est dans une période difficile au niveau conjugal, donc c'est un peu la chanson paraît quand même gay, mais c'est un peu sur l'échec amoureux quand même.
3: Je sais pas s'il a été dans une période facile.
0: ouais. Et puis quand tu parles de gay, ouais. Ian Curtis, c'était pas le genre très rigolo quand même, quoi.
1: Non, c'était pas rigolo. Mais là, en fait, il y a quand même un petit contraste. C'est presque même dansant.
0: Voilà, Ian Curtis dansant. Alors là, allons-y. Là, je suis très très curieux.

0: Je connaissais en fait ce morceau.
1: Ah, tu vois que c'est dansant.
0: Ouais, si, je me souviens de ça. Quand j'étais au lycée, j'avais un pote qui m'avait filé une cassette et qui m'avait fait une compile.
2: Ouais.
0: Et il y avait ce morceau dessus.
2: Ouais, ça date de 80.
0: Ouais, c'était le début de mes années lycée, ouais. Tout début.
2: Bon, et ben on enchaîne avec Marco.
1: Oui, allez Marco, à toi de jouer.
3: Alors, on va sur toujours du punk chanté en français, mais on va, on s'expatrie parce qu'il y a des frontières.
1: Et en France, il y a plein de frontières entre la Bretagne, la Normandie.
3: Il faut des papiers pour passer en plus. Bref. Et donc là, c'est des Belges, c'est René Binamé. J'espère qu'il y a beaucoup de gens, beaucoup d'auditeurs qui connaissent parce que c'est vraiment, ça vaut le détour. Et le morceau, bah, c'est raccord avec l'amour, ça s'appelle Dynamite.
1: Voilà, c'est de la bombe.
0: Et René Binamé, c'est un des groupes phares du label folklore de la zone mondiale, hein, le label qui a été créé notamment par des anciens membres, non, des toujours des membres des Ludwig von 88. Et c'est le label qui avait été créé à la base par les Béarnais Noirs quand ils s'étaient fait arnaquer par Bond Edge Records. Ils avaient décidé de créer leur propre label qui s'appelait Folklore de la Zone Mondiale. Et maintenant, ça s'appelle Archives de la Zone Mondiale.
3: Oui.
0: Voilà. Et Binamé, bah, justement, c'est un des petits chouchous et moi, j'adore aussi.
1: Alors, je fais un appel à Janine Serre. Si jamais elle veut venir comme invitée, je vais pouvoir vraiment m'éclater. Merci Janine. Si jamais tu es toujours là, contacte Fréquence 7.

0: rien de meilleur que la dynamite.
1: Eh ben.
2: Moi, ce qui est hyper contente, c'était dansant.
1: Moi, je m'attendais à autre chose, mais.
3: Autre salle, autre ambiance.
1: Ouais, c'est
4: ouais,
1: ça.
4: Ouais, alors, j'ai gratté un peu. En fait, c'est une reprise d'une chanson qui date de 1893. Donc, c'est un morceau anarcho-libertaire de référence que a repris René Binamé. Et alors, l'auteur original s'est marqué sur la. Sur l'album.
2: Alors, c'est marqué Marteneau.
4: Voilà. Et en fait, c'est lui qui a écrit cette chanson. Et les René Binamé l'ont reprise.
2: Ok.
3: Ok, ben on arrive à la fin, les enfants.
2: Ouais, j'en arrive à la fin, mais je vais quand même vous mettre quelque chose qui est dans le thème de l'ambiance. Parce que quand on parle d'un chanteur qui a chanté l'amour, ou un loving, tu vois, un loving share, un truc qu'on mettrait entre amoureux. Pour faire l'amour, une vraie chanson d'amour par chantée par quelqu'un qui l'a bien représenté, c'est Barry White.
3: Tu es bien consciente du fait que c'est le dernier morceau de l'émission, donc les auditeurs vont partir avec ça dans la tête.
2: Ouais, c'est trop bien. Si, c'est Love.
1: Et un petit bâton de dynamite qui traîne.
3: Voilà, pour Barry White. Barry Dynamite.
2: Donc on va finir sur ça. On refait un appel à nos auditeurs. Si vous voulez participer à notre émission, vous êtes les bienvenus. Vous contactez Fréquence 7 au téléphone et ils nous transmettront vos coordonnées. Voilà. D'autres messages
3: Non, on envoie le morceau et puis on enverra le générique derrière et puis voilà.
2: Ça marche.
1: Moi, attends, il faut avoir quand même 18 ans pour venir. Hein.
2: Oui, il faut avoir 18 ans, ouais.
3: C'est mieux.
2: Et puis, il faut avoir des vinyles, surtout.
3: À la maille.
2: Je donne quand même le titre de cette fabuleuse chanson qui s'appelle « I'm gonna love you just a little more, baby ».
3: Et ouais, il ne faut pas s'empêcher de la ramener, celui-là.
1: Allez, Barry White.
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0: Et ben voilà, c'est fini pour cette première émission de la saison, les amis.
1: Merci à Marco d'être venu parmi nous.
2: Merci à vous de m'avoir accueilli et d'avoir écouté mes trucs un peu criards, pas vous, sacrado.
1: Non mais c'est bien, en fait, nos auditeurs vont faire le grand écart, maintenant on va faire s'exercer avant de nous écouter.
0: Exactement, merci à toi Marco, merci les amis.
3: Merci.
0: Vu comment on a fini, je crains que le mois prochain on fasse une spéciale Francky Vincent, non?
1: Ah, moi je veux bien, hein.
0: Ouais, ça pourrait être assez rigolo.
3: Non, ça serait la lune.
0: Et ouais, hein. on va poursuivre avec le thème de la lune. Pas facile, hein.
3: Pas facile, hein.
0: Pas facile. Surtout qu'il va falloir tenir 2 heures, les enfants, mais on aura normalement un invité aussi.
3: Oui,
0: en tout cas, on l'espère.
3: Il y a de la mauvaise foi qui s'annonce.
1: Oui, exactement. Ah ouais.
0: Là, pour le coup, je pense que ça va le faire. Allez, bonne fin de journée à toutes et à tous. À très bientôt.
3: Ouais, bonne soirée.
0: Encore,
3: sur
0: merci,
3: Fréquence
0: Marco.
3: 7.
2: Avec plaisir. Ciao, bye bye, terre tous.
3: Ciao.
0: Allez, ciao.
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